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Hello, vous écoutez De Boule Vanille, le programme estival de Canal B, du lundi au vendredi à 17h, en rediff du mardi au samedi à 9h et en podcast sur canalb.fr. Aujourd'hui, je vous propose un nouvel épisode d'Over and Over, le format où je vous présente mes groupes et morceaux que j'ai pu écouter en boucle les derniers temps. Pour démarrer, nous allons écouter un morceau de Minolia, une artiste originaire du Canada qui sort son premier album nommé All Things Heavy en 2022, dont est extrait le morceau éponyme que j'ai sélectionné aujourd'hui. Son deuxième album devrait sortir courant 2026 si l'on se fie à la sortie de ses deux premiers singles et à son site internet. On écoute All Things Heavy de Minolia.

On continue avec le morceau I-90 Bridge de Chastity Belt, un groupe fondé en 2010 dans l'état de Washington par Julia Shapiro, Lydia Lund, Hunter Truscott et Gretchen Grimm pendant leurs années à l'université. Ce morceau est extrait de leur cinquième album Live, Love, Love, sorti en 2024 sur le label Suicide

Vous venez d'entendre le morceau I-90 Bridge de Chastity Belt, suivi du morceau Foggy de John Myrtle. Originaire de Birmingham, il commence par publier des démos sur SoundCloud qui arriveront aux oreilles de Mark Riley à la BBC. En 2019, son premier EP Here's John Myrtle sera très bien reçu à la sortie et il continuera en 2021 avec l'EP Myrtle Soup sur lequel on peut retrouver des morceaux comme Get Her Off My Mind que je vous conseille d'aller écouter. On enchaîne avec la très productive Laura Verse qui a sorti pas moins de 14 albums depuis 1999 avec le morceau Rialto, extrait de son album Year of the Meteors, sorti en 2005.

On reste aux États-Unis pour écouter deux artistes dans une ambiance country folk. Le premier, Buck Meek, que l'on peut retrouver aux côtés d'Adrian Lenker et James Krivshenya dans Big Sif, et qui a sorti 4 albums solo depuis 2018, dont l'album To Save Yours en 2021, duquel est extrait le morceau Kendall. On écoutera ensuite le morceau Willie's Song de Rayland Baxter sur le magnifique album Feathers and Fish Hooks sorti en 2012. Je vous conseille aussi d'aller écouter l'album Wide Awake, qui est une super porte d'entrée dans sa discographie. On écoute tout de suite Kendall de Buck Meek et ensuite Willie's Song de Rayland Baxter.

Vous êtes toujours sur Canal B 94 MHz pour le programme estival De Boule Vanille. On enchaîne dans cet épisode d'Over and Over avec un groupe catégorisé dans le slowcore et fondé en 2021 au Texas. Shallow Water sortent leur premier album There Is a Well en 2023, puis l'album God's Gonna Give You a Million Dollars en 2025, dont est extrait le morceau éponyme que j'ai sélectionné aujourd'hui. On écoute tout de suite God's Gonna Give You a Million Dollars de Shallow Water.

On vient d'écouter God's Gonna Give You a Million Dollars de Shallow Water, et pour continuer, je vous propose de repartir dans une ambiance nostalgique et folk avec pour commencer le morceau 100,000 de Kevin Morby, issu de son album Little Wide Open, sorti en 2026. On écoutera ensuite John Andrews and the Yones, qu'on a pu retrouver dans le groupe Woods ou aux côtés de Max Clark dans Cutworms. Il sort 5 albums entre 2015 et 2026, dont Bad Posture en 2017 qui m'a permis de découvrir cet artiste. Je vous ai sélectionné le morceau Easy Going, sorti sur l'album Cookbook en 2021.

Pour continuer ce over and over grand format, nous nous dirigeons d'abord du côté du Canada, sur les îles du Golfe de la Nouvelle-Angleterre, avec Orak Hogan et son morceau Secret, sorti sur l'album Bells in the Ruin en 2021.

Je vous propose de continuer l'émission en écoutant Louise Thomas, une artiste rennaise qui a sorti son premier album Samovar en 2025, rempli de morceaux incroyables, ce qui ne m'a pas facilité la tâche pour en choisir un aujourd'hui. Je vous invite vivement à la suivre pour ne manquer aucun de ses prochains concerts, et on se retrouve après le morceau Champion de Louise Thomas.

C'était le morceau Champion de Louis Thomas. Cette émission Over and Over touche à sa fin, et pour se quitter, je vous ai sélectionné le morceau Fear is Like a Forest de Courtney Barnett et Kurt Vile, sorti sur leur album Lotus Elias en 2017. Vous pourrez retrouver le podcast et la playlist de cette émission sur canalb.fr. Je vous laisse, c'était PM pour un Over and Over grand format dans l'émission estivale De Boulevanie de Canal B.

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5: Bonjour, aujourd'hui dans les autres voix de la presse, nous recevons Anne-Sophie Novel. Bonjour Anne-Sophie.
6: Bonjour.
5: Donc Anne-Sophie, toi et avec d'autres personnes, je présume, vous avez lancé un nouveau journal, un journal papier, ça nous intéresse énormément aux autres voix de la presse. Donc ce journal s'appelle Ismé. Est-ce que tu peux nous présenter un petit peu Ismé, pourquoi vous avez créé ce journal et où vous vous situez géographiquement puisque vous êtes un média de proximité?
6: Et oui, Ismé, ça vient déjà de l'isthme, la langue de terre entre deux mers. Et nous habitons l'entre-deux-mers, qui est une petite région naturelle à l'est de Bordeaux. Et on dit entre-deux-mers parce que c'est entre les deux fleuves, deux rivières, disent même les historiens, que sont la Garonne et la Dordogne. Et moi, j'habite là depuis une bonne vingtaine d'années, même si ma carrière m'a poussée à travailler avec plein de rédactions parisiennes. Ça fait 20 ans que je fais du journalisme également, et je me suis rendu compte qu'il y avait un décalage de plus en plus important entre ce que je pouvais couvrir à certains endroits et la réalité de ce que je vivais par chez moi. Et il y a 4 ans, j'ai commencé à m'interroger sur l'écologie, qui était le sujet que je suivais le plus. Je pensais qu'il pouvait nous rassembler, nous faire débattre, est devenu un objet politique très clivant. Et quelle peut être ma posture à l'échelle locale pour questionner ces enjeux, mais pour aussi comprendre ce qui est inentendable à certains endroits. Et donc c'est comme ça que j'ai commencé à brainstormer et à me dire finalement j'habite dans l'entre-deux-mers, mais quel est ce territoire, est-ce que les gens s'identifient à cette entité géographique, et ça veut dire quoi de vivre dans un entre-deux, dans une société polarisée, et que peut-on faire journalistiquement pour peut-être créer des espaces de dialogue, de conversation et de médiation. Donc l'idée a été lancée comme ça il y a 4 ans, mais monter un journal, un média, c'est très compliqué. Moi, j'ai des enfants qui restent encore jeunes et je voulais pas tout sacrifier ou m'épuiser dans un tel projet. Donc j'ai pris le temps d'y réfléchir, et puis il y a 2 ans et demi, j'ai rencontré Yvan Matti, qui est photographe, à qui j'ai parlé de ce projet. Il m'a dit « Ah, mais c'est génial, viens, on va partir à vélo, explorer le territoire, et ça nous mettra le pied à l'étrier, etc. etc. » Et donc on est parti comme ça en septembre 2023 pour explorer la frontière est du territoire, avec juste un logo et une communauté qui nous suivait déjà depuis quelques temps, parce qu'on avait fait des rencontres dans des cafés associatifs, on a été à la rencontre des gens en disant « si on montait un média local, qu'est-ce que ce serait ? Quels sont vos sujets de préoccupation ? De quoi avez-vous envie d'entendre parler ?» etc. Et donc, on a lancé Ismé comme ça, et on a officialisé sa création en mars 2024, avant de faire un premier dossier de demande de subvention qu'on a obtenu il y a un an tout juste. Et 2025 a marqué le lancement, vraiment la mise en place de nos outils. Et 2026 sera une année de structuration.
5: Donc tu dis 2024-2025, le premier numéro d'Ismé, il est paru en septembre 2025. Et donc vous êtes là parti à la découverte du territoire, vous êtes allé à la rencontre des habitants pour mieux découvrir un petit peu ce territoire où vous habitez.
6: Exactement, c'était l'idée, parce qu'on s'est rendu compte que personne n'avait la même perception, la même compréhension du territoire, et c'était aussi un numéro manifeste. On voulait aussi expliquer pourquoi on avait envie de créer un journal ici et comment cette entité géographique devenait un objet de questionnement, parce qu'on est à cheval entre d'un côté Bordeaux métropole, sa rive droite, une ceinture périurbaine, et de l'autre des grandes ruralités, avec des gens qui habitent dans le rural et qui vont encore travailler à 80% d'entre eux et elles à Bordeaux. Et donc tout ça, ça explique aussi une réalité de vécu, de quotidien, de vie que les gens ont ici, d'aménagement du territoire aussi, qui sont symptomatiques et qui peuvent aussi éclairer d'une autre manière les enjeux d'aujourd'hui. Et donc en effet, on a exploré comme ça l'entre-deux-mers pour ce premier numéro. Et le deuxième numéro est sorti il y a une semaine, et cette fois-ci, c'est sur la question de l'accès au pain et de ce que l'évolution de la boulange à l'échelle d'un territoire dit de l'évolution du territoire également.
5: Et justement, puisque tu abordes ce numéro 2, à la découverte de la boulange, vous êtes allé de village en village pour voir un peu comment ça se passait, comment les gens, entre guillemets, se fournissaient en pain. Et là, vous êtes allé un peu de surprise en surprise, de découverte en découverte.
6: Oui, c'est Nicolas Beublé, qui est donc jeune journaliste dans l'équipe, qui a mené cette immersion. Donc, il est parti de ces fameux distributeurs de pain qu'on avait croisés avec Yvan lors du premier numéro, en se disant, mais en fait, qui achète son pain ici? Qui approvisionne ses distributeurs? Et donc, il a réalisé que finalement, c'était une sorte de service public, parce que les mairies subventionnent l'achat de ces machines, bien souvent, qui avaient un boulanger, d'ailleurs, que c'était pas du pain industriel, et voilà, et au-delà de cette histoire de distributeur, ben on a été voir voilà ce qui se passe justement plus dans la ceinture périurbaine avec des grandes chaînes qui appartiennent à des holdings comme la Panetière appartient à Oxypain, mais on a aussi été voir la réalité de boulangers artisans dont certains connaissent de vraies success stories, notamment dans la commune où j'habite. Et puis, on a été aussi voir des initiatives plus dans le rural, de maires qui essayent de remettre en état de vieux fours à pain, mais qui ne trouvent pas de boulanger pour venir y faire un fournil. Et puis, on s'est aussi penché sur la question des paysans boulangers qui, pour le coup, eux cultivent, font leur propre farine et fabriquent leur pain. Donc, ils font tout de A à Z. Et c'était une manière de montrer, en fait, ces différents modes d'accès au pain et tout ce que ça peut aussi générer sur un fond en plus d'une réalité où aujourd'hui les supermarchés font des baguettes à 29 centimes et où les gens mangent moins de pain qu'avant. Donc, tout ça posait aussi un certain nombre de questions et c'est ce qu'on a voulu explorer dans ce numéro.
5: Et pour ce numéro, pour votre enquête, vous avez stationné justement devant des machines qui distribuent du pain à l'attente des consommateurs. Du coup, il y avait beaucoup de monde. Vous avez eu plusieurs retours, plusieurs rencontres comme ça de personnes qui sont venues chercher leur pain à la machine.
6: Alors Nicolas, quand il a fait son immersion, il a rencontré une dame qui rentrait fin de journée avec ses enfants et qui lui expliquait que c'était utile quand on avait besoin d'être dépanné, mais que les gens restent quand même attachés à la figure du boulanger ou de la boulangère, donc ils préfèrent quand même aller dans un lieu acheter leur pain plutôt que d'aller au distributeur. Donc le distributeur, c'est vraiment en cas de dépannage. Mais le boulanger qui les a installés, ces 9 machines là, lui il l'a installé à Sauveterre de Guyenne, et il disait que en boutique à Sauveterre, il a perdu du chiffre d'affaires et que l'installation de ces machines lui permet de combler cette perte de chiffre d'affaires. Mais tous les jours, son fils ou lui vont faire 90 km, ça leur prend 2-3 heures de temps tous les jours pour aller remplir les machines.
5: Et donc ce système économique est intéressant pour le boulanger, mais vous expliquez aussi qu'il y a beaucoup de mairies qui ont investi justement pour l'installation de ces machines, que ce soit la préparation du lieu, que ce soit l'installation de la machine. Et c'est économiquement viable pour une mairie qui investit autant, ou est-ce que ceux qui ont essayé justement, comme vous l'expliquez, de relancer des fours à pain, vous voyez qu'il n'y a pas de boulange, est-ce qu'il y a un équilibre économique instable? Quel est l'intérêt pour une municipalité d'autant investir dans une machine plutôt que dans une boulange?
6: Dans les petites communes que Nicolas a été voir, en fait, c'est vu comme un service public de proximité. Et à défaut d'avoir un boulanger qui reste sur la commune, on a au moins un service de pain qui évite aux gens d'aller prendre leur voiture pour faire 6 à 8 km pour aller acheter leur pain. Donc ça c'est une première réalité. La commune qui a monté la maison du pain avec ce four à pain qui a été réhabilité, malheureusement en effet ne trouve pas de boulanger ou de boulangère pour venir s'y installer. Donc je pense qu'ils sont encore en train de chercher. Hein. Mais ils ont eu des fonds européens, ils ont pu le faire. Mais ce que m'expliquaient certains maires qu'on a pu interroger, c'est que les boulangeries qui fonctionnent le mieux sont celles qui sont en bord de route, et notamment des routes très fréquentées avec des parkings. Et c'est un peu cette histoire qu'on raconte avec le fournil de crayon, qui est une success story locale qui est vraiment sortie de terre en 2008 et qui s'est développée avec des millions d'euros. Ils sont passés à la télé, ils ont des prix régulièrement. Mais leur stratégie, ça a été de dire parking, parking, parking. Il faut que ce soit pratique pour les gens, il faut qu'ils puissent s'arrêter. Et de leur boulangerie fournil où les gens s'arrêtaient à acheter leur pain, c'est devenu un lieu de vie aujourd'hui parce qu'ils ont maintenant créé des halles à côté. Donc il y a une vraie stratégie derrière de développement qui témoigne aussi de l'évolution du territoire et de l'aménagement. C'est aussi ça qu'on voulait raconter. Et certains nous disent, bon, bah, on préfère le pain de telle boulangerie, mais pour se garer, c'est moins pratique, donc on vient au fournil. Et c'est une réalité qu'il est intéressant de constater, en fait. C'est

0: Non.
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3: Ismet, donc c'est un trimestriel. Hein. Le numéro 1, il est sorti en septembre. Le numéro 2, bah, il vient de sortir en décembre. Ismet, donc vous précisez que chaque saison, c'est une immersion et une carte de l'entre-deux-mers. Est-ce que tu peux nous présenter rapidement justement les deux cartes qui ont été publiées en nous expliquant aussi un petit peu le choix du format que vous avez pris, parce que c'est un format A4, mais à plusieurs volets qui se déplient.
4: Ouais. Alors, pour commencer pour le format, c'est que en fait, j'ai beaucoup travaillé sur le rapport à l'information et il y a de moins en moins de gens qui, lisent l'information. Il y a une vraie fatigue informationnelle, un évitement informationnel. Il y a un brouhaha médiatique avec des débats et beaucoup de polarisation. C'est pas à vous que je vais le prendre. Et donc, nous, on voulait que le média crée des ponts. Créer des espaces d'échange. Et ce papier, le fait d'avoir un objet papier original qui se déplie, c'était une invitation à dire, on peut se le donner de la main à la main. On a une existence tangible que l'on peut toucher avec un objet qui reste en main parce que justement il est un peu original et qui marque les esprits et qu'on peut le partager, le lire à plusieurs. Et c'est marrant parce que les gens se mettent à deux ou trois derrière. Et la carte qui est à l'intérieur, donc c'est à chaque fois. Donc l'immersion, c'est un long récit. Hein. Les journalistes ont jusqu'à 18 000 signes pour raconter leur histoire. Et on accompagne ce récit d'une carte ou d'une cartographie ou d'une infographie, mais d'une carte qui vient compléter le récit, donner des éléments de compréhension supplémentaires. Et donc, c'est une carte détachable parce qu'on a envie de faire des opérations de médiation, notamment au milieu scolaire, mais pas seulement. Et donc, la carte peut être affichée. C'était aussi l'idée de dire, vous pouvez garder un bout d'Ismé de cette carte et l'afficher si vous le souhaitez chez vous ou dans une classe. Donc sur le premier numéro, en fait, c'est une carte à dire d'acteur qui a été réalisée par Margot Mauclair du studio Arpentage avec Thomas Maillard. Et donc là, ils ont été interrogés 7 personnes différentes qui ont donné leur vécu du territoire. Et ils ont pu dessiner comme ça les différentes perceptions que les gens avaient tout en accompagnant ça de petites phrases rigolotes, de citations. Donc je pense que c'est une carte qui parle énormément aux gens qui vivent ici parce que c'est des choses qui peuvent se dire aussi. Notamment le rapport à la métropole, le rapport au fleuve, qu'est-ce qui se passe après avoir passé le fleuve. Sur le numéro 2, on n'a pas pu mettre la carte en fait sur le papier parce qu'elle aurait été illisible. On avait trop de petits points, notamment du côté de la ceinture périurbaine bordelaise. Et donc, on a décidé d'expliquer la méthodologie de travail qui a été celle de Thomas Maillard. Et de mettre la carte en ligne. En plus, notre site est sorti il y a peu de temps, il y a une semaine. Et donc, c'était une manière de les inviter à dire, on a fait tout un travail de référencement des différents types de boulanges. On voulait comparer la situation dans le rural et l'urbain. Et on se rend compte que tous les paysans boulangers sont de fait dans le rural, qu'il y a beaucoup plus de boulangeries industrielles en périurbain et à Bordeaux. Et qu'il y a une ligne qui divise le territoire en fonction de la densité de population et que c'est intéressant de constater que il y a autant de boulangeries de part et d'autre, mais que dans le rural, de fait, on doit plus prendre la voiture pour y accéder. Donc on fait un travail pédagogique et sur notre site web, les gens peuvent retrouver cette carte et ils peuvent surtout la compléter. Parce qu'on a fait de notre mieux, mais parfois il manque des données. Et donc on en a fait un objet participatif que les gens peuvent regarder aussi en ligne. Et en fait, Ismet, c'est ce récit papier très illustré par Capucine Barbeau, qui est illustratrice, qui habite aussi sur le territoire. Et en ligne, on veut mettre beaucoup de photos. C'est-à-dire que c'est un média qui va vraiment utiliser la photo comme un moyen de raconter, de faire du portrait, du reportage au long cours. Et donc, les objets se complètent. On ne mettra pas en ligne les récits papier, mais il y aura des formats d'articles en ligne qui viendront compléter le récit et qui pourront donner envie à celles et ceux qui le souhaitent de lire le récit papier.
3: C'est vrai que c'est très très intéressant, je suis impressionné, là j'ai déplié devant moi le numéro 2, je comprends que des fois il faille être deux pour l'ouvrir, je pense qu'il fait à peu près un mètre de long, non, une fois
4: il
3: déplié.
4: Un mètre de long, oui, on dit que c'est le journal le plus long de France, on en rigole, mais c'est un peu vrai.

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1: Et justement, vous avez fait le pari de sortir, d'imprimer un journal papier. Alors nous, on aime bien les paris dangereux comme celui-ci aux autres voix de la presse. On est fan de papier, justement, de journaux imprimés. Qu'est-ce qui vous a incité à sortir un journal papier plutôt que de faire un journal en ligne, par exemple?
2: Ben, comme je vous le disais, c'est qu'il y a des gens qui se détournent en fait aujourd'hui de l'information. Il y a des gens qui ont tout coupé. Ce format papier, on va sur les marchés le vendre. Je fais des marchés tous les mois et avec des bénévoles qui suivent l'aventure parce qu'on est aussi un média participatif. Et on a un petit stand, on met petits producteurs, petites productrices d'information et on en profite pour parler avec les gens. Donc on fait connaissance, ils s'arrêtent, on leur explique ce qu'on fait. Et c'est une manière de venir à leur rencontre et de créer des espaces de conversation. Et l'objet papier permet ça. Je n'irai pas vendre un article en ligne de cette manière-là. Et y a aussi des publics qui ne s'informent pas en ligne et qui sont très contents d'avoir là un récit qui n'est pas un MOOC qu'on ne va jamais lire vraiment entièrement, à vrai dire. C'est un récit qui se tient comme ça. Il y a une page d'actu seulement. C'est simple comme objet, mais c'est à la fois original et les gens le trouvent très beau. Comme on essaye de soigner ça, alors on a une illustration un peu spécifique, ça peut déranger les personnes qui ne sont pas du tout habituées à ça, mais on a un public qui est très friand de ce qu'on a pu développer sur les deux premiers numéros.
1: Et tu parles d'illustration, est-ce que vous faites appel à la même illustratrice ou illustrateur pour chaque numéro ou est-ce que c'est des propositions ouvertes en fonction de la thématique ?
2: L'idée originale était de prendre des personnes différentes du territoire pour illustrer chacune. Mais on s'est vite rendu compte que ça allait nous prendre beaucoup de temps alors qu'on avait déjà beaucoup de choses à gérer et à caler dans notre intention. Ce qui fait que on s'est dit que pendant un an, pour les quatre premiers numéros, on allait travailler avec la même illustratrice qui en plus adore dessiner des cartes. Et qui fait de la BD et qui est une fille super et donc on s'est dit ça va nous permettre d'affiner la formule, de voir ce que l'on met à la une, de voir comment on déroule le contenu à l'intérieur et de prendre nos marques comme ça, et ça sera plus simple ensuite pour nous d'aller briefer les autres personnes avec lesquelles on aimerait travailler. Donc on est parti comme ça. On verra par la suite. On adore travailler ensemble. Et puis, faudra aussi qu'on fasse peut-être parfois des effets de surprise, qu'on change un petit peu l'approche. Mais pour l'instant, on avait besoin aussi d'installer notre média et de le faire connaître parce qu'on reste encore petit.
1: Et tu nous annonçais justement que le site de Isme a été mis en ligne il y a très très très peu de temps. Est-ce que sur le site vous proposez d'autres reportages, d'autres enquêtes, d'autres portraits ? Est-ce qu'il y a une différence entre ce que vous publiez en papier et ce que vous proposez sur le site internet ?
2: Oui, comme je disais tout à l'heure, en fait, ce sont des objets complémentaires. Donc, on ne mettra pas en ligne le récit qui est fait dans le journal papier. Mais il y a des ponts entre le papier et le web. Donc, voilà. Et sur le site internet, c'est vraiment la photo qui est mise à l'honneur. On a la chance d'avoir Yvan Mathy, donc le cofondateur d'Isme, qui a envie aussi de documenter et les paysages, et les initiatives, et les lieux. Lui, il est photographe d'architecture à la base, d'aller faire du portrait, et on prend le temps de faire ce travail-là. Lui, il a beaucoup travaillé sur la notion de don et de contre-don par la photographie, et comme on se veut être un média médiateur, on dit on vient vous prendre en photo, mais lors des événements, on imprime les photos, on les suspend sur un fil et les gens peuvent récupérer leurs photos s'ils le souhaitent. Les gens qui le souhaitent peuvent juste lire Isme en ligne. On restera en accès libre et gratuit. Notre newsletter est également en accès libre et gratuit. Il y en a une par mois. Ça va enrichir ce qu'on raconte dans le papier. Une personne qui lit le site web peut avoir envie d'aller acheter le papier. Une personne qui lit le papier pourra aller voir les photos de ce qui est raconté sur le site web.
1: Donc Isme, vous faites donc du journalisme, de l'enquête, vous publiez sur papier, il y a un site internet, mais vous allez également aussi à la rencontre de public, on va dire, que ce soit à travers des ateliers, pardon. Donc ateliers médias, ateliers cartographie, tu peux nous expliquer un petit peu en quoi ça consiste et à qui c'est destiné ?
2: Alors, les ateliers médias, ils sont destinés à tout public, petits et grands. Pour l'instant, on a Céline Boileau dans l'équipe qui s'est occupée de faire des interventions dans des classes auprès des scolaires, dans des médiathèques également. L'idée, ce serait d'arriver à en faire aussi pour d'autres types de publics à terme. Donc, on va mettre ça, on va déployer ça en 2026, parce que comme on a tout lancé en 2025, là, on a déjà fait des interventions, mais on va vraiment plus largement le déployer en 2026. Et après, sur tout ce qui est atelier cartographique, on a pu faire des petits tests, mais c'est pareil, c'est quelque chose qu'on va déployer sur 2026 sur des sujets de préoccupation. Admettons, prenons la mobilité ou l'aménagement du territoire. On pourra créer des moments de concertation cartographique avec le public qui souhaite venir témoigner. Et moi, je suis très inspirée aussi par tout ce qui est contre-cartographie. Je trouve ça assez intéressant d'aller chercher des récits qui racontent autre chose que ce qui est administrativement posé. Et donc, là-dessus, c'est des choses qu'on va déployer sur 2026. Et je crois que la carte raconte beaucoup et que ce type de représentation peut être très adapté pour un média local. Les gens sont très attachés à ça, ils ont besoin de ce type de représentation.
1: Et ISME, c'est également d'autres types de rendez-vous. Ce sont des comités de rédaction ouverts. Donc, il y en a eu un qui a eu lieu à Riom. C'est le deuxième qui a eu lieu en novembre dernier à Quinsac pour aborder la thématique du numéro 3 qui devrait donc sortir en mars 2026. En quoi ça consiste exactement, ces comités de rédaction ouverts? À qui ils s'adressent?
2: Donc, en fait, on définit des sujets sur lesquels on aimerait travailler. On donne un peu la ligne voilà, du calendrier de sujets dont on nous a parlé. Et voilà. Et donc, avant que le ou la journaliste part en immersion, on fait un comité de rédaction ouvert. Donc, on donne rendez-vous dans un lieu ami ou partenaire d'ISME. Et une fois que voilà, la tête est arrêtée, n'importe qui peut venir participer, témoigner. Et ce qui est chouette, c'est que les gens à ce moment-là peuvent voilà, se questionner avec nous, nous partager les initiatives dont ils ont entendu parler. Bien souvent, ils nous conseillent des personnes à aller voir. Et c'est une manière d'inclure le public en amont. Et par la suite, une fois que le journal est sorti, on crée aussi des moments d'atelier au cours desquels les gens peuvent venir débriefer avec nous de ce qui a été posé, participer à des rencontres qu'on va organiser autour de ce numéro, etc., etc.
1: Et tout à l'heure, tu nous disais que tu allais distribuer donc ISME sur les marchés. Est-ce que c'est votre seul moyen de diffusion? Comment est-ce qu'on peut se procurer ISME en version papier sur le territoire de l'Entre-deux-Mers?
2: Alors, on a des libraires qui en fait vendent ISME. On a aussi des lieux culturels, des cafés associatifs qui ont proposé, ou des AMAP, ou des épiceries qui ont proposé de prendre ISME. Donc, on fait du point de dépôt. Et là, on a une petite vingtaine de points de diffusion de cette manière-là. Après, le mieux, c'est de s'abonner. Comme ça, nous, on prévoit les envois à chaque sortie de numéro. Et après, il est encore possible de le commander en ligne. Et donc là, on l'envoie par courrier.
1: 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C'est ISME.
2: Il y a une boutique.
1: Il y a une boutique sur le site, donc ISME, ça s'écrit ISME, et c'est isme.info. L'abonnement, donc c'est pour 1 an, c'est 4 numéros trimestriels.
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1: Anne-Sophie, merci pour ta disponibilité. Et puis, écoute, bravo pour la création et le lancement d'ISME. Et on espère justement une longue vie à ISME. Et puis surtout que vous conserviez ce format qui est vraiment un chef-d'œuvre. Merci beaucoup. À bientôt.
2: Ah, merci beaucoup. À bientôt.
1: C'était Les Hautes Voix de la Presse avec Anne-Sophie Novelle pour ISME, le journal de l'Entre-deux-Mers. À la semaine prochaine, d'ici là.
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0: 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Si vous vous demandez ce que c'est que cette drôle de musique avec ces drôles de sonorités, c'est normal, vous êtes sur musique.fm, l'émission consacrée aux musiques de jeux vidéo et pas que, aussi à tout ce qui va avec, y compris les artistes même actuels qui s'en inspirent. Voilà, toute la culture de cette musique que nous chérissons tant avec Benjamin, donc mon camarade habituel d'émission. Bah, salut Benjamin.
1: Salut tout le monde.
0: Voilà, donc moi c'est Alexis. Si vous suivez, de toute façon, vous savez déjà toutes ces informations. Et pour la deuxième fois de la courte histoire de cette émission, nous avons donc une personne avec nous. Nous avons une invitée aujourd'hui qui s'appelle Nat, aka DJ LMS. On espère pour votre bien que vous avez déjà croisé une fête où Nat faisait un set, car on a eu l'énorme plaisir avec Benjamin notamment d'assister à un set de Nat à Warm Up du Stonefest, le Stonefest qui a eu lieu cette année à la fin de l'année, et il y a eu un Warm Up en octobre au Grand 8. Donc Benjamin avait joué en concert et Nat avait fini la soirée avec un set extraordinaire. Oui, oui, j'assume.
2: C'est pas moi qui
0: ce dis. Terme. J'assume ce terme qui met mal à l'aise nos invités. Donc, écoute, Nat, on va te laisser te présenter, évidemment, mais en tout cas, juste pour dire, moi j'ai encore un souvenir incroyable de ce set où, en plus, on t'avait commandé en quelque sorte un set où tu fais un peu ce que tu fais habituellement, mais mélangé avec des musiques de jeux vidéo.
2: Ouais.
0: Et bon, de toute façon, on va sûrement en reparler, mais je te laisse. Un peu te présenter à nos auditeurs qui te connaissent peut-être
2: pas. Ça marche. Eh ben, merci déjà pour l'invitation, ça fait plaisir d'être ici. Nat, DJ LMS, donc je suis une DJ productrice de musique et du coup aussi fan de jeux vidéo, sinon je ne serais pas là. c'est vrai que on s'était plus amplement rencontrés à l'occasion de cette date au Stonefest. Moi, c'était un truc, je pense que ça m'avait vraiment fait plaisir qu'on pense à moi pour ça, parce que je pense que la musique de jeux vidéo, c'est toujours un truc qui m'a inspiré, et ça faisait longtemps que j'avais envie de faire un set autour de la musique de jeux vidéo. Et en fait, je pense très rapidement, quand tu m'as contacté, Alexis, je me suis dit ce que j'ai envie de faire, c'est aussi de montrer un peu les allers-retours qu'il y a entre en fait la musique de jeux vidéo et les autres musiques que moi je joue, les musiques des scènes club, les musiques des scènes bass music, etc., que je joue habituellement. Donc en fait, faire des ponts entre toutes ces scènes-là, parce que pour moi, ce qui m'intéresse, c'est à la fois la musique de jeux vidéo et aussi ce que la musique de jeux vidéo a influencé dans la scène musicale ailleurs, quoi.
0: Et ouais, ça, c'est officiel. Enfin, je veux dire, on retrouve évidemment, quand on connaît un peu la musique de jeu, les jeux vidéo, quand on y a joué dans les années 90-2000, on ressent parfois des similitudes, enfin on reconnaît des similitudes, mais toi qui connais peut-être beaucoup plus que moi, en tout cas les scènes club actuelles et tout, y a une vraie influence de la musique de jeu là-dedans?
2: Ouais, je pense que ça fait faire même une petite vingtaine d'années qu'il y a des genres musicaux qui sont vraiment influencés assez fortement par la musique de jeux vidéo. Je pense que d'abord, ça s'est fait dans l'autre sens. C'est-à-dire que le premier truc est arrivé, ça a été d'avoir par exemple de la jungle ou des musiques comme ça qui apparaissent dans des jeux vidéo de la fin des années 90, début 2000.
1: Avec
2: tout ça.
1: Genre Wipeout et tout ça, voilà, où ils invitaient des pointures de l'électro pour faire des BO de jeux.
2: C'est ça. Donc ça s'est aussi fait dans l'autre sens, notamment en samplant beaucoup de musiques qui venaient de jeux vidéo et tout ça. Donc dans les genres musicaux, par exemple, dans les labels que j'ai, donc je me suis beaucoup servi pour construire ce set justement au Stonefest, il y a tout le label Hyperdub, qui est un label anglais qui est tenu par quelqu'un qui s'appelle un musicien qui s'appelle Code9, et en fait dès les premières sorties de ce label là c'est un peu un label pionnier de, on va dire, la scène dubstep un peu avant-garde, donc du milieu des années 2000, années, je crois en 2005 ou 2006, et en fait il y a énormément de sorties où direct ça va signer des artistes qui vont utiliser beaucoup de sonorités en 8 bits. Il y a par exemple, il y a un artiste qui s'appelle Quarta 330 qui a eu des sorties dessus, qui est un artiste japonais de la scène chiptune. Et en fait, il y a des brassages comme ça, pareil, dans les musiques anglaises. Il y a aussi, par exemple, un genre que j'affectionne particulièrement, la grime, Donc il y a une espèce de mélange entre de la bass music anglaise et des MC qui rappent par-dessus. Et là, très rapidement, on retrouve aussi des gens qui sont mis à faire des instrus sur des softs, sur PS1 et tout ça, des choses comme ça.
0: Yes.
2: Et donc en fait, avec des sonorités bien kitsch qu'on retrouve dans certains jeux vidéo un peu à l'ancienne, quoi.
0: Mm-hmm.
2: Et puis, des samples de Street Fighter, des samples, tout mm-hmm. ça. Donc, je pense qu'en fait, vu qu'on vit dans un monde où les gens jouent aux jeux vidéo, forcément, à un moment donné, ça vient influencer la musique qu'on fait, quoi. C'est ça un peu.
0: Oui, c'est ça. Il y a plein de musiciens et musiciennes aujourd'hui qui étaient kids à l'époque et qui ont découvert la musique aussi avec la PS1, la Dreamcast et tout. Moi, on est de la même génération avec Benjamin, mais moi, j'ai. Mes premières musiques, c'était sur console, quoi. Enfin, c'est ces musiques-là que j'ai eu en tête en premier avant d'avoir des tubes de M6 et tout ça, quoi.
2: Ouais, bah, bien sûr.
0: Ouais, donc c'est cool. Et il y a aussi un truc, c'est que c'est pas que pour ça qu'on t'a invité, mais il y a aussi une petite news qu'on peut teaser un peu vis-à-vis du label musique.exe, car pour ceux qui prennent l'émission en cours ou qui n'ont jamais écouté l'émission d'avant, notre émission, c'est aussi lié au label musique.exe. Qu'on tient avec Benjamin donc à Rennes et donc c'est un label dédié aussi aux musiques inspirées ou complètement calquées sur la musique de jeux vidéo et donc Nat c'est cool parce qu'on va probablement te sortir un truc cette année.
2: Ouais, carrément.
0: Ouais, on a hyper hâte aussi. En plus, on a pensé à un petit format trop sympa, mais ça on en reparlera plus tard. Mais voilà, c'était histoire de teaser un peu aussi sur cette petite news. Donc c'est d'autant plus cool que tu sois là avec nous.
2: Yep.
0: Et voilà, je sais pas si Benjamin t'avais des questions à poser.
1: Du coup c'est cool de parler aussi de ton activité de production de musique, quoi. Enfin,
0: oui, c'est vrai qu'on peut.
1: Au-delà des DJ sets, même si c'est déjà trop cool. Mais du coup t'as un rapport, enfin je sais pas, les sons de jeux vidéo, enfin dans tes productions, est-ce que tu utilises des samples assez précis, enfin est-ce que t'as...
2: Bah je vais faire un peu la même réponse que Alix qui était dans votre précédente invité qui fait un peu la même chose, c'est que moi je travaille beaucoup avec des samples, avec des banques de sons, et du coup dans les banques de sons que j'ai des banques de sons qui sont des banques de sons de SFX de jeux vidéo, des musiques de jeux vidéo que je sample, que je vais twister, des choses comme ça je pense que y a un peu un truc où des fois je le fais consciemment en me disant ah là j'ai envie que ça cite quelque chose ou que ça fasse appel à cet univers là. Des fois je le fais plus inconsciemment sans même me rendre compte qu'au final la musique que je suis en train de faire sonne un peu jeu vidéo entre guillemets, quoi. Y a aussi le fait que moi je travaille sur un logiciel qui est pas forcément très commun mais qui fait un peu appel aussi à l'histoire de la musique de jeu vidéo. Je travaille la musique sur des trackers.
0: Ouais, cool.
2: Donc c'est un peu
0: tu peux juste expliquer t'as des gens
2: c'est
0: qui...
2: ça ouais forcément pour expliquer un peu en gros c'est un peu la préhistoire des logiciels de musique par informatique on va dire donc c'est les premiers logiciels de MAO donc ce qu'on appelle musique assistée par ordinateur et qui ressemblent un peu à des vieux séquenceurs plutôt physiques quoi vu comme à des vieilles machines un peu quoi
1: visuellement ça ressemble plus à des tableurs, je pense.
2: Ouais, on dirait un Excel, ouais. On dirait qu'on est en train de coder quelque chose.
0: En fait, c'est hexadécimal. Enfin, vraiment il y en a qui ont des toutes petites notions de MAO ou qui voient à peu près ce que c'est qu'un logiciel de musique aujourd'hui, aujourd'hui tout est plutôt horizontal. On voit en général des courbes audio qui se succèdent ou des petits clips. Les trackers, c'est vertical, c'est des espèces de codes, enfin d'ensemble de chiffres et de lettres qui défilent verticalement et c'est ça qu'on a l'impression de hacker un terminal dans Metal Gear Solid quoi mais
2: un peu c'est pour ça que j'ai essayé au début c'est parce que ça me faisait trop rire l'interface visuelle quoi.
0: Bien sûr.
2: Et en fait je suis devenu complètement addict au truc.
1: Voulu vraiment rester là-dessus j'imagine t'as essayé d'autres logiciels et
2: à la base je viens d'Ableton et tout ça donc de logiciels beaucoup plus récents et tout mais en fait je trouvais ça trop marrant quoi. Surtout que le tracker que j'utilise c'est un tracker qui s'appelle Renoise. C'est un logiciel qui est pour le coup assez récent et qui même si ça reprend l'interface des logiciels plus à l'ancienne des trackers à l'ancienne on est sur quelque chose qui permet de faire autant de choses que les logiciels d'aujourd'hui quoi. Il y a beaucoup plus de possibilités dedans donc du coup au final je suis resté dessus parce que aussi je vais plus vite quoi. Je sais pas pourquoi j'ai
1: si tu connais vachement bien ton outil
0: En plus, si t'aimes bien la musique de jeu, t'as une connexion un peu.
2: Carrément.
0: Moi, j'ai chopé le M8 Dirty Wave à chaque fois je m'y mets, je commence à faire des trucs et puis je passe à autre chose et après il faut que je réapprenne tout parce que j'oublie. Ouais. C'est un tracker de poche en gros. Mais bon ouais, je comprends, c'est trop marrant de faire de la musique comme ça.
1: J'aime bien faire l'intro de cette émission sur le truc ultra nerd direct.
0: Ouais. Tu sais qu'à Canal B on utilise Soundforge pour enregistrer. Si tu pourrais faire de la musique avec Soundforge ou pas?
2: Écoute, je pense qu'on peut faire de la musique avec tout en soi. C'est vrai, faut essayer.
1: Des fois les limitations ça te permet de développer tes idées, ton imaginaire et tout.
0: Ok, voilà, un projet Soundforge bientôt. en parlant de musique, je pense qu'on va faire comme avec Alix la dernière fois et comme on fait nous habituellement, on va proposer à tous ceux et celles qui nous écoutent un petit mix et donc c'est toi Nat qui va commencer avec une proposition de combien de morceaux, tu te rappelles ?
2: Alors, je crois qu'il y en a 5, il me semble.
0: Ok, donc on va écouter 5 morceaux et tu nous en parleras donc après. Allez, let's go.

0: 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Et si vous avez eu la chance de pouvoir écouter les 5 morceaux qui nous ont précédés là, c'était génial. C'était la sélection de Nat, donc DJ LMS, qui est avec nous. Et bah écoute, bah je t'en prie, tu peux peut-être nous parler un petit peu de ces choix musicaux.
1: Ouais, carrément. C'est pas des choix forcément très originaux, mais bon, c'est des musiques. Je pense que j'ai essayé de choisir soit des choses qui sont associées à des souvenirs de jeux vraiment qui m'ont marqué, et aussi surtout des musiques plutôt qui ont influencé un peu mon travail, ou en tout cas qui sont dans la veine de ce que moi j'aime bien proposer en termes de musique et tout ça. Donc ouais, ça a commencé par un morceau qui est. Je me suis dit c'est bien de commencer par un écran titre.
0: Bien joué.
1: Le premier morceau c'était vraiment. Ça vient de la BO de Chrono Trigger.
0: Ok.
1: Donc qui est fait par Yasunori Mitsuda.
0: Et c'est l'écran titre du jeu.
1: Ouais, c'est ça. C'est l'écran titre du jeu.
0: On a hésité à faire une émission un jour
1: sur les écrans titres.
0: Spécial main menu, tu vois.
1: Ah ouais, moi j'adore.
2: Tellement de tracks qui s'appellent main menu dans les jeux vidéo.
1: Moi je trouve c'est vraiment. En tout cas, dans les souvenirs de jeux vidéo, c'est un truc très marquant, les écrans titres, je trouve.
2: Puis des fois tu t'éloignes de la console ou tu fais autre chose et t'as un truc qui tourne et des fois ça peut durer 2 heures parce que
1: ouais,
2: tu.
1: C'est ça. Et moi j'adore, franchement, en gros j'ai hésité entre 3 écrans titres, soit celui-là, soit celui d'Ocarina of Time, soit celui de Kingdom Hearts 2, qui sont un peu les 3 qui m'ont vraiment
2: C'est ton
1: marqué,
2: top 3 de main menu.
1: Voilà, top 3 main menu, et donc j'ai fini sur Chrono Trigger, qui est, je pense, un de mes jeux préférés, jeu de la fin de la Super NES, un JRPG qui est vraiment incroyable.
0: Oui, il paraît,
1: je
0: le ferai un jour.
2: Et puis une BO de ouf, quoi. Il y a tellement de tracks
0: à fond.
2: Magnifiques.
1: Ouais, vraiment, je pense on peut tout écouter. Il y a vraiment peu de BO, moi, où il y a autant de tracks que je garde dans le total. Ensuite, ça a enchaîné par un morceau du jeu Ape Escape, le premier du nom, je crois. Ouais, c'est ça. Qui s'appelle Time Station. Et du coup, c'est les musiques de Soichi Terada. Qui est quelqu'un de très important dans la musique de jeux vidéo à mes yeux et pour la musique tout court en fait.
2: Carrément.
1: Compositeur japonais qui était surtout connu dans les scènes Deep House et Jungle et qui est un peu celui qui fait partie de ceux qui ont un peu, je pense, mis au goût du jour ce truc de la jungle dans les jeux vidéo. Et maintenant, je pense qu'il n'y a pas un mix sur YouTube. De vidéo game musique avec des trucs un peu jungle, drum and bass et ça, où il n'y a pas un morceau de Seiichi Terada, quoi.
0: Ouais, c'est clair.
1: C'est vraiment devenu un peu un incontournable.
0: C'est marrant, je fais des mix de musique de jeu dans des bars à Rennes, en DJ set et tout. Et je mets souvent du Seiichi Terada. Et pour la radio, je me suis dit, j'attends le bon moment.
1: Ouais.
0: Pas encore.
2: Trop tard.
0: C'était ça le bon moment.
1: Je suis allé voir au début s'il n'y avait pas eu de Seiichi Terada avant dans l'émission. Je me suis dit, au cas où, quand même, il y en a eu 3 ou 4 fois. Je ne vais pas en mettre. Mais j'ai vu qu'il n'y en avait pas trop.
0: Non, mais t'as bien fait. C'était la meilleure occasion.
1: Voilà. Ensuite, ça a enchaîné avec un morceau de Jet Set Radio Future. Jet Set Radio Future qui était sorti sur Xbox, il me semble. Xbox premier du nom, je crois.
2: C'était sur la première Xbox,
1: ouais, c'est ça. Et moi, ça fait partie des jeux que j'ai rattrapé plus tard sur émulateur, je n'avais pas les Xbox premier du nom. Et avec une bande-son qui était faite par plusieurs compositeurs, compositrices pour le coup, même avec des tracks qui avaient été mis pour l'occasion, qui était antérieur au jeu et tout ça des fois. Mais là, du coup, c'est un track de Hideki Nakanuma qui a fait une bonne partie de la bande-son, qui est un peu celui qui est le plus connu, je crois, de la bande-son de Jet Set. Vraiment avec des sonorités très très on va dire un espèce de truc un peu break funk, un peu futuriste, un peu électro et tout ça. Ça a marqué beaucoup de gens, je pense, à une certaine époque. Et c'est pareil, je pense qu'aujourd'hui, il y a beaucoup. Enfin, moi, dans les scènes que je suis musicalement, le nombre de fan art Jet Set Radio, de gens qui ont un avatar inspiré de ces designs-là, ou qui vont reprendre des sound effects de Jet Set Radio et tout ça.
2: T'avais une grosse DA quoi, dans Jet Set Radio en règle générale, et avec la musique qui va avec. C'était assez
0: radical. De toute façon, l'esthétique de tous ces jeux. Qui utilisait ce genre de musique, c'est vachement présent aujourd'hui, je trouve, dans l'esthétique internet, les visuels d'artistes et tout.
1: Ouais, c'est le truc, le cycle des 20 ans, tous les 20 ans, il y a des trucs qui reviennent, donc ces jeux-là, ils ont un peu 20 ans quasiment.
0: Ouais.
1: Et donc, du coup, forcément.
0: C'est du rétro gaming maintenant.
1: Voilà, c'est ça. Mais ouais, et puis Jet Set Radio, du coup, pour les gens qui connaissent pas, c'est un jeu assez fou où en gros, l'idée, c'est que tu joues des personnages qui font partie d'un. d'un gang, d'une bande, en tout cas, dans un espèce de Tokyo futuriste. Et le principe, c'est d'aller taguer les murs en roller et d'échapper à la police et de taguer les flics quand ils viennent t'empêcher de taguer. Voilà, avec tes bombes de peinture. Donc, en plus, jeu assez. Voilà, assez. C'est gauchiste, on adore.
0: On parle de musique, hein, on vous dit pas quoi faire évidemment. Dans la rue. Mais
2: après, vous faites ce que vous voulez.
0: Faites ce que vous voulez.
1: Voilà. Mais voilà.
0: Sinon, vous pouvez jouer à Tony Hawk, hein, c'est plus tranquille.
1: Ouais, c'est vrai.
0: Choisissez.
1: Et donc voilà. Ensuite, le morceau suivant, c'était un morceau d'un jeu assez récent pour le coup, qui est Sonic Frontiers, que je n'ai absolument pas fait.
0: Pareil.
1: Mais où dans la BO, il y avait ce track-là qui m'a tapé dans l'oreille un peu. Donc, qui est un morceau de Rintaro Soma. Cyberspace 3.5 BMB, donc j'imagine que c'est par rapport au nom du niveau. Mais ce qui m'a pas mal marqué en fait, c'est que je pense que c'était la première fois que j'entendais un track de footwork dans un jeu vidéo, et c'est un genre que j'affectionne particulièrement, et en fait que qui je trouve est un genre qui sonne très musique de jeu vidéo de base. Donc le footwork, c'est un genre en gros musical qui naît dans une scène club un peu inspirée de la house, de la ghetto house et tout ça à Chicago. Et en fait, c'est une scène qui s'articule autour de danseurs beaucoup. Donc c'est une musique très rapide, ça va à 160 BPM. Et une musique avec des patterns rythmiques un peu déstructurés, en tout cas qu'on a un peu du mal à appréhender dans un premier temps. C'est vraiment une musique à la base qui a été créée pour challenger des danseurs et des danseuses qui voulaient plus de difficultés, et donc qui voulaient des trucs plus rapides et plus voilà, un peu plus fous quoi, en termes de danse quoi. Et du coup, ça fait très longtemps que j'écoute du footwork, et je crois que c'est je trouve que c'est une musique très jeu vidéo compatible. Il y a beaucoup d'artistes de footwork qui ont samplé la musique de jeux vidéo, et là c'est la première fois que j'entends du footwork dans un jeu vidéo. Donc, du coup, je trouve que c'est un peu
0: Trop cool.
1: La boucle qui se referme, quoi.
0: Génial. Ça donne envie de jouer au jeu quand même. Faudrait que je teste un genre.
1: Oui, ça a l'air sympa. Et du coup, le dernier morceau, c'est un track de footwork, du coup, mais samplé d'un jeu vidéo pour le coup.
0: Tout à fait.
1: Pas donc c'est pas une musique qui vient directement d'un jeu vidéo, mais c'est un remix en quelque sorte, quoi. Donc c'est un morceau qui s'appelle Glow Up par un artiste qui s'appelle Cake Dog. Et du coup, c'est samplé de la musique de Fairy Fountain, donc la fontaine des fées de. Donc là, je crois que c'est la version de A Link to the Past, je pense, qui est samplée.
0: Ah, ok.
1: En termes de sonorité. Et donc, ça vient de Zelda A Link to the Past, et la musique, c'est Koji Kondo à la base, du coup.
0: Évidemment.
2: C'est marrant, t'as respecté deux tracks de Sega, deux tracks Nintendo, quoi.
1: Oui, c'est vrai.
2: Alors que. On est en plein dans le battle de l'époque.
1: Complètement. En plus, de base, en termes de souvenirs de jeux vidéo, moi, je suis beaucoup plus Nintendo que Sega.
2: Ouais.
1: Mais en fait, je pense que je me suis prise les musiques de Sega plus tard, quoi.
2: T'avais marrant, un quoi. Truc un peu vénère aussi. Enfin, il y avait plein de. Ouais.
0: Et j'en parlerai plus tard parce que j'ai chopé un bouquin de visuel de flyers de rave du Japon des années 90.
1: Je vois de quel bouquin tu parles, j'ai trop envie de l'acheter.
0: Manga Corps. Et dans l'intro, c'est ouf parce qu'en fait, faudra que je relise parce que je l'ai lu, j'ai fait waouh, génial! Et puis j'ai un peu oublié. En gros, Sega avait très bien capté le truc dès le début. Ils avaient un lien avec ça, en fait. Il y a eu des soirées Sega, en fait.
1: Okay.
0: C'est Sega qui organisait des trucs, des clubs Sega, je sais plus comment. Je vous redirai ça.
2: Excellent.
0: Mais ils étaient un peu en mode sponsor de DJ, de rave et tout. Ils ont vraiment capté cette essence-là,
2: les Sega. Soirées, en fait. On a trop envie d'aller, quoi.
0: Ouais. Nintendo, c'était un peu plus tranquille.
2: Ouais.
1: C'était
2: avec des groupes, quoi. Avec des...
0: Bah merci pour ce descriptif très précis.
2: Bien.
0: On apprend des choses vraiment, ça me donne vraiment envie de diguer après sur le footwork et tout ça.
2: Carrément.
0: Et bien, je vais enchaîner à mon tour avec trois morceaux.

0: Quelle est cette drôle de musique qui passe sur Canal B 94 FM? C'était la musique de une des musiques du jeu Earthbound, sorti sur Super Nintendo en 94. À la composition, il y a Keiichi Suzuki et Hirokazu Tanaka. Alors Tanaka, il a fait vachement de choses. Suzuki, il n'a pas fait beaucoup de musique de jeu, il a une carrière au Japon en tant que musicien. Bon voilà, c'est un jeu génialissime qui est assez difficile à décrire, mais dans un univers assez particulier qui est, contrairement à tous les JRPG, les jeux de rôle japonais de console de l'époque, on n'est pas dans de la heroic fantasy, on est plutôt dans un monde contemporain, plutôt occidental, où les personnages ont des petites casquettes de baseball, et puis il y a des extraterrestres qui arrivent, et là tout part complètement en vrille. C'est un jeu exceptionnel et que je vous recommande de faire, donc Earthbound ou Mother 2 dans sa version japonaise. En premier lieu, on a eu What You Need du compositeur Hideki Naganuma, donc qu'on a eu dans le mix de Nat aussi. Donc c'était Sonic Rush sur DS, sorti en 2005. Donc on reconnaît bien la patte funk très extravagant, électronique, qui part dans tous les sens. Et donc Sonic Rush, que j'ai pas encore fait, j'aimerais bien le faire. Sonic Rush Adventure, qui a l'air très cool aussi. Je sais pas si vous... Non, vous les avez pas fait, vous, ceux-là, sur DS?
1: Pas du tout.
2: Ouais. Moi, je vais me faire ailleurs, mais je n'ai fait aucun Sonic.
0: Ah ouais,
1: okay. Non, mais pareil, hein, j'ai jamais... Enfin, moi, je suis pas un Sega boy du tout. Mais Sonic...
0: Ouais, y a
1: c'est
0: pas
1: nul.
0: Eu de...
1: Non, c'est pas nul du tout. Non,
0: on arrête tout.
1: J'ai jamais eu trop l'occasion.
0: Et il n'est jamais trop tard. Bah les vieux, évidemment, sont cultes. Il y a le Sonic Mania qui était cool, qui était sorti sur Switch et peut-être d'autres plateformes, je ne sais plus, qui est une espèce de condensé des Sonic rétro, mais avec un peu plus d'actualité, qui est vachement bien, si ça vous branche.
1: Oui, en 2D aussi.
0: En 2D, ouais. Sonic Mania, il est en 2D. Une super musique aussi de T-Lops. Et le Frontier, ouais, en 3D, sinon les Sonic 3D. Bah, moi, c'est les Sonic 3D que j'ai jamais fait, en fait.
2: Moi, voilà, à chaque fois que
0: j'ai fait que du 2D.
2: À chaque fois que des potes à moi me parlent de leurs souvenirs de Sonic, c'est toujours pour me parler. Je crois de Sonic Adventure ou d'Adventure 2, je sais plus, et du Chao Garden, du truc. Alors, il y avait un espèce de, je crois, de système dedans où, en gros, il y avait des familiers, genre où tu peux faire un espèce d'élevage dedans. Et je crois que j'ai énormément de gens de ma génération qui ont passé énormément de temps à pas faire le jeu officiel, mais juste à faire cette partie-là du jeu. Quoi.
1: C'était genre, ceux sur Dreamcast, non?
2: Je crois.
0: C'était la mode Pokémon, j'imagine.
2: Peut-être
0: récupérer des...
2: Je connais assez spécifiquement, mais en tout cas, tout le monde me parle de ça, donc il faudra que j'essaie un jour.
0: Mais il y en a eu beaucoup. Hein.
2: Ouais.
0: Et donc, voilà. Et ensuite, ouais. Le morceau Everwinter de Keiichi Sugiyama et Mariko Namba, tiré du jeu Blinks, The Time Sweeper, sur Xbox, sorti en 2002. Un jeu que je connais pas du tout. Un platformer avec un chat, je crois.
1: Ouais, mais c'était... Vous dit un truc, ouais. Ouais, c'était ouf, parce que The Time Sweeper, tu pouvais, quand tu meurs, tu pouvais rembobiner l'action, en fait. Bon, bref, c'était très nouveau à l'époque et ça faisait péter un cap, quoi. Enfin,
0: ah cool, donc tu meurs jamais, enfin genre tu peux retourner
1: en arrière, mais c'est comme après dans Prince of Persia, ils avaient fait un peu cette mécanique, mais c'est sorti bien plus tard. Il y avait un peu ce truc de revoir l'action, hop, on regarde autrement. Manipules le temps dans un platformer, c'était un peu stylé.
2: J'ai essayé de le refaire récemment, les sables du temps, ça a un peu vieilli, je trouve, quand même.
1: Bah c'était Yamagashi
2: mais ok. Puis justement, ce truc de retour dans le temps, c'est un peu agaçant, parce qu'à chaque fois que tu meurs et que tu n'as plus de retour dans le temps, à chaque fois ton personnage, il y a la voix off qui fait « Non, ce n'est pas comme ça que ça s'est passé. »
1: Ah oui,
2: c'est
1: vrai.
2: C'est assez énervant.
1: Et quand ils essayent de mettre un peu de narration là-dedans, voilà. Et que c'est un peu lourdingue.
2: Voilà, c'est ça.
0: Je ne sais pas si vous avez fait Katana Zero, un jeu indé qui est sorti il y a pas mal d'années.
2: J'ai entendu parler, mais
0: pas fait. C'était assez cool. En fait, tu faisais toute l'action... Après, tu rembobinais à chaque fois. En fait, c'était comme si c'était une vidéo de sécurité qui avait filmé ton action. Et donc, il fallait, en gros, le jeu, quand tu réussissais le niveau, en fait, t'as tout ton action qui défilait devant tes yeux après. Bon, voilà, bref, ça me rappelait juste un peu ça.
2: Ouais.
0: Donc, c'était trois morceaux que j'ai eu grand plaisir à vous présenter. Et on va pouvoir passer à la sélection de Benjamin.
1: Ouais, c'est ça. Je vous ai préparé trois morceaux également. Et ben, tu peux y aller quand tu veux.
0: Ok.

0: Vous écoutez Canal B 94 FM et donc l'émission musique.fm qui s'intéresse à la musique de jeux vidéo. Et donc on a écouté trois morceaux. Alors là, c'est carrément je disais un peu plus tôt dans l'émission que j'étais pas du tout un Sega boy, et en effet, parce que c'est majoritairement des jeux Sega que j'ai passé, donc j'ai aucun lien affectif avec ces jeux, aucune nostalgie, mais par contre je trouve que c'est des jeux que j'ai choisis purement pour leur BO. Et il y a quand même une esthétique un peu cartoon dans tous ces jeux. Donc en premier, on a eu General Chaos. Le jeu General Chaos est sorti sur Mega Drive en 93. Une sorte de jeu de stratégie super chaotique, très cartoon. En fait, je crois que ça me fait penser un petit peu à un Worms, mais en temps réel. Donc sans le côté tour par tour des Worms. Et il y a un aspect coop. Donc on peut jouer à plusieurs. Et je crois que justement le jeu porte bien son nom, parce que General Chaos, il me semble que c'est le bordel de ouf. Mais ça a l'air très fun. Et donc il y a ce son, ces trompettes. magnifique et dégueulasse en même temps, bien FM de la fameuse puce de la Mega Drive de cette période. Et ensuite, on a eu un autre jeu Mega Drive, Dynamite Heady, sorti en 94, et la BO a été composée par Norio Hanzawa et Akihata. Donc ça, c'est un jeu de plateforme qui est pas mal de gens disent qu'il est un peu trop méconnu, mais qu'il est vraiment très cool. Tout se passe dans un univers de marionnettes, donc ça c'est ma DA, quoi, j'aime bien. Et tout est un peu dans des décors de théâtre, donc les plateformes, on voit que c'est un peu du carton, enfin y a un délire un peu cool. Et c'est les deux personnes qui ont été à la composition, enfin il y en a plus, mais les deux plus connus, c'est les deux que j'ai cités là, et c'est des personnes qui viennent de Konami et qui ont fondé le studio Treasure. Et notamment, il y a Akihata, qui est une compositrice qui a une très grande carrière, parce qu'elle a composé pas mal de sons pour des animés et du jeu vidéo un petit peu aussi, mais qui a aussi une carrière de musicienne chanteuse à côté et qui est assez culte. Alors, j'y connais pas grand chose en animé, donc elle a fait plein de trucs qui sont super cultes, mais j'ai pas les refs, et je pense qu'il y a pas mal de trucs qui sont sortis que au Japon. Donc voilà. Okay. Et en dernier, on a eu un morceau, alors c'est un peu compliqué, donc c'est le jeu Pizza Tower, mais c'est un mod fait par des fans qui s'appelle Pizza Air, donc c'est pas du tout des musiques officielles du jeu, et là la musique a été composée par Balance Battalion, et du coup ce jeu, donc c'est un platformer sorti en 2023 sur PC et Switch, et c'est une sorte d'hommage à Wario, avec un côté très cartoon, assez débile, et franchement c'est super beau à regarder. Il y a un côté, un espèce de pixel art, mais très, très cartoonesque, et donc du coup ça me faisait un peu marrer de passer un jeu modé, enfin bref, donc j'ai dû un peu diguer pour tout ça, et il y a un peu cette vibe aussi Mega Drive, FM, Slap,
1: Arcade, Slap et tout, hein.
0: Voilà, donc c'était un petit peu ma petite sélection du jour, avec une petite esthétique.
1: Merci, c'est très bien. Eh bien, l'émission file, le temps file surtout.
0: Oui.
1: On va aborder un peu la dernière partie, un peu les actus et tout. Bon, comme on disait ça la dernière fois déjà, mais il est encore un peu trop tôt pour vous parler des sorties qui arrivent, parce que donc on a parlé d'une future sortie de Nat bientôt sur le label. Avant ça, il y aura une autre sortie avant. Mais on prendra le temps d'en parler quand ça sera un peu plus.
0: Ça fait 4 émissions qu'on dit. Il y a des trucs qui sortent, mais on va pas vraiment en parler, mais un petit peu. Mais
1: c'est
0: bientôt.
1: C'est du teasing de teasing de teasing. On fera comme Nintendo Direct, on fera un Music Exe Direct.
0: Ouais.
1: Et qu'est-ce qu'en petite actu, alors l'émission elle passe donc le jeudi. Moi je serai en DJ set dimanche après-midi au Paradis Perdu de 16h à 19h pour une sélection jeux vidéo à 100%. Donc si vous voulez passer boire un café, c'est cool l'après-midi pour écouter du son de jeux vidéo. Et t'as des dates un peu Nat qui arrivent ou pas en DJ ou...
2: Prochainement, ouais, j'en ai quelques-unes, mais il faudra que je vérifie. J'ai pas ça en tête là.
0: Est-ce que t'as des réseaux sur lesquels on peut retrouver tout ça?
2: J'ai des réseaux, tout à fait.
0: Collectif.
2: Ouais, c'est ça. Donc vous pouvez taper DJ LMS sur Instagram et je mets à jour mes liens de date, etc. Et également, je fais partie d'un collectif de DJ qui s'appelle les Chaînes de l'Hexagone.
1: Ouais, exact.
2: Et donc, du coup, on organise des événements sur Rennes. Et là, du coup, le prochain événement qu'on organise, ce sera le 7 mars on va faire l'annonce bientôt de la programmation et tout ça.
1: Cool.
2: Donc allez nous suivre sur les réseaux, ça va être très chouette.
1: Ouais, ne manquez pas les soirées des chaînes de l'Hexagone et les sets de DJ LMS qui cartonnent de ouf, c'est trop trop bien. Et toi Ben, je sais pas si t'as des actus...
0: J'ai Ableton.
1: Ah, il y a Ableton. C'est tout. c'est fantastique. Eh ben, écoutez, on va se quitter un peu vite, désolé, mais c'est comme ça, c'est les lois de la radio. On va se quitter donc sur un morceau du groupe Attention, le tapis prend feu, tiré de leur album Bogware, qui était un album concept avec un jeu vidéo qui existe toujours, qui est toujours jouable en ligne. Et donc le morceau s'appelle Saint-Toi, je crois qu'on dit ça comme ça, sorti sur AB Records et Entre-Soi en 2023. Donc c'est un duo qui continue de sortir des choses aujourd'hui. Et donc on passe le bonjour à Martin et Carla. Et c'est hyper cool, je vous conseille d'écouter, d'aller les voir, etc., etc. Et on vous dit à la prochaine sur Canal B pour l'émission musique.fm.
0: Salut.
2: Salut.

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7: La mécanique aléatoire, c'est une heure de musique pris au hasard dans la discothèque de Canal B. Et on commence aujourd'hui cette émission avec le Velvet Underground.

I'm Waiting for the Man, un morceau tiré de The Velvet Underground, Andy Cole, le premier album d'un groupe qui, de son vivant, n'a suscité qu'indifférence et scepticisme, voire hostilité de la part de la grande majorité de leurs contemporains. Ce premier album a été soi-disant produit par Andy Warhol. Eh bien non, il s'est juste contenté modestement d'en faire la pochette et aussi d'imposer ou de suggérer aux Velvet la présence de Nico. Et maintenant, une petite devinette. Qui a dit il n'y a peut-être que 100 personnes à avoir acheté ce disque à sa sortie, mais chacune d'entre elles a formé un groupe. Celui qui a dit ça, c'est Brian Eno. Bravo, vous le saviez. Le Velvet Underground, encore une fois, dans la mécanique aléatoire avec Venus in First.

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House of Love en 1990 avec Hedonist, un morceau tiré de leur deuxième album, un album éponyme comme le premier, sorti lui en 1988. Celui-ci, c'est celui avec le papillon sur la pochette, un disque qui respire l'harmonie, du moins c'est l'impression que l'on en a quand on l'écoute, mais par contre, il n'a pas été fait dans l'harmonie, il a fallu presque 2 ans au groupe entre crise d'ego et claquement de porte pour arriver au bout de ce disque et à finaliser cet album. Pour l'anecdote, 4 producteurs s'y sont collés. Hein. Guy Chadwick, le chanteur, et Terry Bickers, le guitariste, ne se parlaient plus. Bickers reprochait entre autres à Chadwick d'avoir signé sur une majeure et n'aimait pas du tout l'orientation que prenait le groupe sous l'influence ou la pression de celle-ci. Résultat, après la sortie de l'album, Bickers va quitter le groupe et après ça, rien ne sera plus pareil. Never, House of Love, dans la mécanique aléatoire.

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Berceuse, en deux mots, Berceuse en 2013 avec This or That, un morceau tiré de Don Domestic, le premier album et seul album de ce groupe new-yorkais jusqu'à présent. Berceuse, c'est un jeu de mots avec berceuse en français, et comme Cameron Matthews, le leader du groupe, est originaire de la Nouvelle-Orléans, on peut supposer que ce garçon a des notions de français. Berceuse, encore une fois, dans la mécanique aléatoire avec Dixie Brothers.

Commence here, les Easy Beats, Commence here, un morceau tiré d'It's Too Easy, leur deuxième album sorti en 1966, au mois de mars précisément. En moins d'un an, les Easy Beats sont devenus en Australie leur pays d'adoption, le groupe le plus populaire, le groupe numéro 1, déclenchant une véritable Easy Mania. Les Easy Beats, c'était 5 garçons, originaires d'Angleterre, d'Écosse et de Hollande. L'écossais du groupe, c'était un certain George Young, dont les frères Angus et Malcolm formeront en 1973 un groupe que vous connaissez peut-être mieux que les Easy Beats. Ce groupe, c'est AC/DC. Les Easy Beats, qui, malgré leur succès local, étaient totalement inconnus dans le reste du monde. Ils auraient pu le rester si Mike Vaughan, leur manager, n'avait pas réussi à convaincre United Artists Records à les signer. En juillet 66, ils vont s'envoler pour l'Angleterre et là, ils vont connaître leur quart d'heure de gloire. Mais ça, c'est une autre histoire que je vous raconterai peut-être plus tard. Les Easy Beats dans la mécanique aléatoire avec Woman Make You Feel Alright.

The Mothers of Invasion and Got No Heart sur Freak Out, un double album sorti en 1966. Cet album a été produit par Tom Wilson. C'est lui qui les a découverts. Disons, c'est lui qui les a signés sur un malentendu. Je vous explique. Tom Wilson a entendu parler en bien d'un groupe, d'un nouveau groupe sur Los Angeles appelé Les Mothers qui se produisait sur Sunset Boulevard au Whiskey A Go Go. Il a été les voir jouer. Et là, il les a vus interpréter un seul morceau, Trouble Every Day, un morceau de blues rock. Ça lui a suffi, il a fini son verre et il est rentré chez lui. Le lendemain, il a convaincu ses patrons, les patrons du label Verve, de signer Zappa et sa bande. En studio, Tom Wilson comprend très vite que les Mothers ne sont pas le groupe qu'il imaginait. Mais à chaque nouveau titre enregistré, il devient de plus en plus enthousiaste. Mais quand Zappa lui dit qu'il aimerait faire un double album, alors je ne sais pas si c'est le fait que Wilson était sous acide pendant l'enregistrement de l'album, mais la réponse était « mais oui, bien sûr, pas de problème, on y va ». Et quand Zappa lui dit qu'il voudrait faire quelque chose d'un peu spécial en invitant tous ses potes musiciens, et même ceux qui ne le sont pas, dans un grand raout musical, dans une sorte de jam autour d'un thème qu'il a en tête, Wilson est tout à fait d'accord, il est partant. Mais quand le label apprend ça, il refusera de rallonger le budget prévu pour l'album. Cette seconde partie sortira quand même, mais telle qu'elle, sans mixage ni overdub. Au grand mécontentement et au grand dam de Zappa. Et juste pour finir, une dernière info. Verve, le label, a tout fait pour que le groupe change de nom, parce qu'il pensait qu'avec un nom pareil, il ne passerait jamais à la radio et surtout que personne ne voudrait acheter le disque d'un groupe nommé The Mothers. Les Mothers of Invasion dans la mécanique aléatoire avec Help, I'm a Rock.

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Oumed Ou Ross sur leur premier album éponyme sorti en 2005. Oumed Ou, des Danois, trois garçons dont je ne vous donnerai pas le nom par respect pour la langue danoise. Ces trois-là ont un parcours et des influences assez différentes, pour ne pas dire totalement opposées. Le batteur est connu au Danemark comme DJ sous le nom de Tomboy, avec un goût

prononcé pour l'électro-dance et le guitariste, avant de revenir à Copenhague, était installé à New York où il jouait au sein d'une formation de jazz plutôt avant-gardiste et le bassiste, lui, vient du rock garage. Oumed Ou dans la mécanique aléatoire avec Small Wonders.

Business, Toon Yards, à la base, c'est le projet solo de Meryl Carbus, une américaine installée à Portland. Mais sur ce deuxième album, elle s'est associée avec Ned Brenner, un garçon qui joue de la basse. Cet album, sorti en 2011, s'intitule Who Kill. Il a été très bien reçu par la critique, que ce soit aux USA ou au Royaume-Uni. Mais ici, ça n'a pas été le cas. Ça n'a pas pris. Trop arty, peut-être, je ne sais pas. Il aurait fallu peut-être faire un effort, qu'on n'a pas fait, à part bien sûr certains comme moi, qui ont aimé ça sans se forcer. Toon Yards dans la mécanique aléatoire, Backcountry.

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Voilà. Les Big Weekends, So Cool. Eh bien, c'est avec ce titre que l'on va se quitter aujourd'hui. Demain, on ouvrira cette émission avec un autre titre des Big Weekends, parce qu'un seul, c'est pas assez ou c'est trop peu. À demain, salut!

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7: Je suis très très amoureuse moi de cette rivière et ça me fait un mal fou d'imaginer qu'on puisse la massacrer. Moi, je conseille à tout le monde de venir la voir. Enfin, c'est un endroit magique. C'est un bijou. C'est vrai que les gens ont souvent l'image d'une Picardie qui n'est que plate et faite de champs. Et en fait, on a plein de lieux très très beaux en Picardie. Et cette rivière-là, elle en fait terriblement partie. Elle est, il suffit de la regarder là. On est en train de la regarder. Elle est vraiment très très très très belle. C'est tellement beau ici que c'est inconcevable de reboucher une rivière. En fait, ça paraît aberrant. On n'imagine pas que ce soit possible de reboucher une rivière.
8: Hélas, si, c'est possible, et c'est d'ailleurs le cas. Des criminels illuminés bouchent et tuent des rivières. Assassiner l'Oise, c'est le mortifère projet de cet horrible méga-canal de 107 km de long entre Compiègne et Cambrai, projet à 10 milliards d'euros d'argent public dont on vous a déjà beaucoup parlé dans cette émission, et on continue aujourd'hui sur un registre calme et sensible avec Hélène qui vit sur une péniche sur un bras de la vieille Oise menacée de destruction par le méga canal. Hélène, on l'a rencontrée lors d'une escale de l'expédition Bateau Labo qui navigue jusqu'à l'estuaire du Danube à bord de la Fillonnerie, un chaland de Loire en bois parti en septembre 2025 de Région Centre en direction de la mer Noire. Et ça, c'est une aventure qu'on vous racontera dans d'autres émissions. Mais pour l'heure à suivre, vous voici donc en octobre 2025 sur l'Oise, à Longueuil-Annel, pas très loin de Compiègne, là où 15 jours plus tôt a eu lieu la grande mobilisation anti-méga-canal de septembre. Et c'est notamment de cette lutte dont Hélène va un peu vous parler aujourd'hui. Et quand on n'est que soi-même, avec des forces qui ne sont pas illimitées, lutter contre un énorme rouleau compresseur peut être compliqué et usant.
7: Début 2023, en fait, on a reçu une convocation des agents du canal Seine-Nord-Europe qui nous ont expliqué qu'ils allaient raser tout le bois, qu'ils allaient reboucher la rivière et qu'on allait devoir partir. Qui nous ont dit, c'est pas la peine de vous battre compte, de toute façon c'est acté, les enquêtes publiques sont terminées, ça a été validé, donc c'est parti. Et on s'est un peu fâchés en fait, on a monté un tout petit collectif qu'on a appelé les citoyens de l'eau, et on s'est battu tout ce qu'on a pu pour essayer d'éviter ça.
8: Salut les amis, c'est JBD pour Polémique, c'est lavoixoff.com, et pour votre radio toujours libre préférée. Il est encore tôt en ce beau dimanche d'automne. L'équipage du bateau labo dort encore à bord de la Fillonnerie qui est amarrée à la péniche d'Hélène. Et c'est pour ne réveiller personne qu'on va parler doucement au cours de cette heure qu'on va passer ensemble au bord de l'eau. Bonjour Hélène.
7: Bonjour.
8: Qui a dit qu'il fait toujours mauvais en Picardie, c'est même pas vrai, c'est un merveilleux dimanche d'octobre très ensoleillé qui nous attend aujourd'hui.
7: Tout à fait.
8: Quel merveilleux endroit, j'ai envie d'utiliser l'adjectif paradisiaque, que ce bras de l'Oise là où le bateau labo a accosté à côté de ta maison flottante. On est où ici?
7: Alors on est à Longueuil-Annel, mais on est amarré sur la partie qui est restée sauvage de Longueuil-Annel, puisqu'on est amarré sur la vieille Oise qui n'est plus navigable, donc c'est très très calme ici. En face c'est le bois de l'écureuil, et donc on l'appelle le bras de l'écureuil, cette petite partie d'eau.
8: Tu as, j'allais dire, le privilège, la chance, ou tu t'es donné la chance en tout cas, de vivre dans cet endroit absolument merveilleux. Donc il y a ton bateau, c'est une Fraissinet, non?
7: C'est une Fraissinet, effectivement.
8: 38 mètres 50 de long sur 5 de large.
7: Sur 5 de large.
8: Converti en habitation. Derrière, on voit le mât du bateau labo, donc de la Fillonnerie, qui s'est amarré à couple à la Fraissinet. Et si on décrit le paysage, là, on est sur la rive droite de ce bras de l'Oise. Et il y a tout ce rideau d'arbres. Qu'est-ce qu'on voit en face de nous, de l'autre côté, sur l'autre rive ?
7: On voit le bois de l'écureuil, et on voit cette partie du bois de l'écureuil pour laquelle on s'est battu, pour qu'elle ne soit pas abattue en 2023. Parce qu'elle est juste magnifique, parce qu'elle regorge de faune et de flore, et qu'elle nous protège du vent, elle nous protège du soleil. Enfin, voilà. Nous, on est venus s'installer ici pour ça, pour ce côté sauvage. Donc on s'est battu pour le conserver le plus possible.
8: Et t'arrêtes pas d'observer des animaux. Si tu me parlais de renards, tu parlais de martins pêcheurs, qu'est-ce qu'on voit encore ?
7: Les martins pêcheurs quasiment en permanence, même s'ils sont très très très rapides, donc il faut avoir l'œil pour les repérer. Des oiseaux, là, qu'on entend. On a effectivement un petit couple de renards qui s'est installé, donc on a abandonné une partie de notre petit bout de jardin pour les laisser tranquilles. On a des canards qui viennent nicher dans l'autre partie du jardin. Donc c'est marrant, tout ça, ça vit ensemble. C'est assez magique, en fait. Toute cette faune, toute cette flore, c'est vraiment...

0: pour commencer cette conversation, je te remercie de, bah voilà, de nous accorder un peu de ton temps et de ton accueil, parce que les médias, les micros, les trucs comme ça, c'est vraiment pas ton truc.
1: Non, c'est vraiment pas mon truc, effectivement.
0: Mesurons bien la patience et l'accueil dont tu fais preuve ce matin pour venir parler de choses bucoliques et magnifiques, mais aussi de cette horrible affaire de méga canal et de méga scandale qui va aussi nous occuper pendant un petit bout de cette conversation. Est-ce qu'on peut monter à bord de ta maison ?
1: Eh bien, bienvenue à bord.
0: On fait quelques pas sur ce ponton. Un petit portillon et nous voilà sur le pont de ton bateau. Comment il s'appelle ce bateau ?
1: Il s'appelle Marie-Pierre. Voilà, c'est son nom d'origine en fait. J'ai pas voulu lui retirer ça.
0: Ici, ça a été un outil de travail. C'était une péniche Fraissinet qui faisait du fret. Et quelle est son histoire à ce bateau ?
1: Ben, au moment où les mariniers voulaient partir à la retraite, à l'époque, mon mari et moi, on cherchait un bateau pour en faire un logement. J'étais enceinte de mon premier enfant quand on les a rencontrés la première fois et en fait on a eu un coup de foudre à la fois pour le bateau mais aussi pour les gens qui étaient à bord à ce moment-là en fait. Donc c'était comme une évidence que c'était ce bateau-là.
0: Donc il était équipé pour trimballer du fret et machin, parce que là j'ai eu le privilège de venir visiter chez toi, c'est juste magnifique, vous avez fait un lieu de vie. C'est énormément de travaux pour convertir une péniche Fraissinet qui trimballe du vrac en maison flottante.
1: C'est une douce folie, c'est clair. Mais bon, c'est tellement agréable. Ça a mis, une bonne dizaine d'années parce que j'ai même commencé les travaux plutôt seule. Et puis bon, après avec des gens qui sont venus me donner des coups de main de temps en temps. Mais oui, les gens m'ont pris un peu pour une folle en me disant que c'était un petit peu trop gros pour une deuxième grossesse pour le coup. Et un enfant de 2 ans et demi à gérer en même temps que des travaux. Mais voilà, sans regret parce que c'est tellement doux en fait la vie sur l'eau que c'était une bonne chose.
0: Et c'est une surface habitable d'une centaine de mètres carrés, non ?
1: Je dirais dans la cale, donc qui est notre maison, oui, entre 120 et 130 mètres carrés.
0: Ça coûte cher en taxes et tout ça de vivre ici ?
1: Ça dépend vraiment du lieu où on a amarré. Nous, ici, ça va. La VNF ne nous demande pas un montant excessif.
0: Voies navigables de France, hein, VNF.
1: Les voies navigables de France, exactement.
0: Et j'ai posé la question à tes charmants voisins, Jean-Claude et Louisette, qui disaient en gros c'était une centaine d'euros par mois.
1: C'est ça.
0: Le droit d'être amarré, quoi.
1: C'est ça, une centaine d'euros par mois. Et puis, pour le jardin, parce qu'on a une chance incroyable d'avoir un petit bout de jardin ici, c'est une centaine d'euros par an en plus pour avoir l'usufruit de ce jardin.

0: pourquoi vivre ici, qu'est-ce que ça apporte, c'est quoi la différence par rapport à être à terre. Pourquoi est-ce qu'on ressent un truc différent? Là, tu vois, on a traversé le ponton, on est arrivé sur le pont du bateau et déjà, il se passe autre chose. Comment tu parlerais de ça?
1: C'est pas évident. J'étais amarrée longtemps sur le canal, où du coup, on était très proche de la route, des maisons, de la vie humaine. Et avec mon nouveau compagnon, il y a une dizaine d'années, on a eu envie de se retirer, d'être plus proche de la nature, d'être beaucoup plus au calme, de s'éloigner un peu des êtres humains pour se rapprocher un peu plus des oiseaux et puis de tout ce qu'on a de beau ici. On est arrivé un petit peu comme des pirates sur l'emplacement. On a mis un petit peu les voies navigables devant le fait accompli parce qu'on avait l'autorisation du maire et puis ça s'est fait. On a fini par avoir l'accord d'être ici réellement. C'est merveilleux, c'est vraiment un coin merveilleux.
0: Et le bateau, il peut encore bouger? Enfin, il est autonome, il a un moteur ou il faut le tracter?
1: Il a encore son moteur qui fonctionne.
0: Il faut quand même faire une opération de carénage, enfin regarder si la coque est ok, a toujours la bonne épaisseur.
1: C'est tous les 10 ans en fait, donc pour nous ce sera l'année prochaine.
0: Donc il faut emmener le bateau à un chantier naval, le sortir de l'eau pour qu'il soit expertisé.
1: C'est ça, et nous on irait sans doute pas très loin d'ici, à côté de Noyon il y a un chantier naval. On irait là-bas, c'est un peu l'aventure en fait, parce que du coup on prévient les amis, la famille, et puis on se fait un petit tour en bateau jusqu'au chantier naval. L'expert passe. Nous, on a très très confiance dans ce bateau-là parce que c'est un bateau qui est, comment dire, une sorte de réparation de guerre. Donc, il a été entièrement fait en Allemagne et la ferraille à l'époque était vraiment très très bonne en Allemagne. Donc, la coque n'a pas bougé. J'ai jamais eu besoin de refaire quoi que ce soit sur le fond du bateau depuis sa fabrication en 57, celui-ci.
0: Okay. Ah oui, donc c'est c'est une vieille dame.
1: C'est une vieille dame.
0: Ça coûte un petit billet quand même, non, de cette expertise? Peut-être qu'il faut remettre un coup de peinture aussi. Enfin bon, voilà, il y a quand même des frais tous les 10 ans qui tombent.
1: C'est ça, en général, on compte entre 1 500 et 3 000 euros de frais pour remettre un coup de neuf au bateau, pour le passage de l'expert aussi, bien sûr. Mais bon, comme c'est tous les 10 ans, en le prévoyant d'avance, c'est un budget qu'on met de côté exprès pour ça.
0: Est-ce que tu veux bien nous faire visiter rapidement, nous accorder le privilège de visiter ton chez-toi par les oreilles?
1: Avec possible. Plaisir.
0: Là déjà les premiers travaux, puisqu'il y a une volée de marche en bois pour descendre quoi, environ 1,50 m, une porte magnifique, en train d'ouvrir. Ça c'est de la porte, hein. Elle est d'origine cette porte là ou elle a été faite?
1: Non, elle a été fabriquée avec un morceau d'écoutille ancienne et le reste, voilà, comme ça. C'est une fausse porte blindée, hein. Elle est très impressionnante parce qu'elle est toute en ferraille, mais voilà, elle est assez simple en fait.
0: Très belle. Oh, il fait bon. Et on arrive dans cet espace qui est incroyablement chaleureux et accueillant. C'est chouette, il y a des copains qui sont en train de se réveiller. Salut Sam.
2: Salut.
0: Waouh, vous avez fait un truc magnifique ici.
1: Merci.
0: C'est combien d'années de travaux tout ça?
1: Une bonne dizaine d'années.
0: Ouais, avec un poêle Gaudin qui rayonne de sa chaleur très douce. Un véritable cocon.
1: C'est ça, c'était l'idée.
0: Et les copains qui apparaissent pour le petit déjeuner, bonjour.
3: Bonjour.
0: Coucou Clo.
3: Bonjour, comment ça va?
0: Qu'est-ce qu'on voit les pièces là au fond par là?
1: Là-bas à droite, c'est la chambre de Lalo justement. À gauche, on va voir nos toilettes. La porte qui est là juste à l'entrée quand on revient, c'est la salle de bain. Et donc là, c'est l'arrière du bateau. Et quand on se retourne, du coup, on a le salon qui est. On a fait tout ouvert, un peu loft, cuisine, salon, salle à manger, en une seule pièce. On aperçoit au fond une petite mezzanine qui sert un peu de lit, cabane et de chambre d'amis. Et derrière, on a encore deux chambres. On en a une là sur la droite et un petit passage sous la mezzanine qui donne sur une dernière chambre.
0: Pour l'eau, c'est comment?
1: Pour l'eau, on prend l'eau de la rivière et elle passe dans des filtres.
0: Okay. Et vous pouvez la consommer?
1: Alors, on peut se laver les dents, ouais. On peut faire cuire des légumes, mais pour boire de l'eau, on est obligé de se fournir en eau autrement parce qu'on n'est jamais trop sûr des bactéries qu'il pourrait y avoir. Donc, okay.
0: Et pour l'électricité?
1: On est branché à un compteur nomade.
0: Ok, d'accord. Voilà. Pas de panneaux solaires, enfin pas encore?
1: Non, pas encore étudié.
0: D'accord. Bah écoute, on va laisser les copains prendre le petit déjeuner et ressortir. et retrouver le froid de l'extérieur.
3: C'est sûr qu'avec le froid, il fait doux à l'intérieur.
0: On remonte sur le pont avec cette petite volée de marche. Voilà, et on tombe sur ce paysage absolument magnifique. Là, on regarde donc vers l'amont de ce bras de l'Oise. Il y a beaucoup de choses qui sont menacées par ce projet mortifère, écocidaire et ce scandale financier du méga-canal. Ce lieu de vie, là, il est menacé.
1: Oui, tout à fait. En fait, ici, on aperçoit donc la rivière en amont et la vue s'arrête à un petit virage. Dans ce virage, juste après ce virage, le canal va passer. Et donc cette partie de rivière...
0: Devrait passer.
1: Et cette partie de rivière, ils ont l'intention de la reboucher. De la reboucher donc complètement à certains endroits et sur la moitié, là où on est amarré, pour laisser la place au bateau, mais dans une eau qui serait morte si jamais on coupe la rivière. Et en détruisant, du coup, tous les habitats qu'on a en face, là, qui abritent les martins pêcheurs, les ragondins, les canards, voilà, tout ça ne serait pas respecté du tout. Enfin, serait détruit en fait. Ils ont l'intention de mettre des pales planches et puis de faire une sorte de marécage sous prétexte de compensation environnementale. Je déteste ce mot-là. Voilà, c'est une compensation environnementale de détruire tout un écosystème, d'après ces gens-là.
0: Mais ils veulent boucher. C'est quoi des pales planches? Une espèce de palissade aquatique, quoi.
1: C'est ça, en gros, on pourrait expliquer ça comme ça. Ouais.
0: Parce qu'ils voulaient mettre des cailloux, moi.
1: Non. Boucher. En fait, ils vont vraiment couper la rivière en deux en insérant, j'imagine, des grands piquets et ce qu'ils appellent les pales planches, qui va venir boucher l'eau sur la longueur.
0: Du coup, cette eau, elle deviendrait stagnante. Enfin, ça deviendrait ce qu'on appelle un bras mort.
1: C'est ça. Ça deviendrait un petit bout de rivière en eau morte, quoi. Ce qui ne va pas du tout avec une rivière.
0: Donc ça voudrait dire eau stagnante, moustique...
1: C'est ça, alors qu'on n'en a pas du tout ici. Oui. Les gens nous posent tout le temps la question et en fait quand l'eau coule, les moustiques ne s'installent pas, donc on est très préservé de ça ici. Et là on le sera beaucoup moins. Je pense qu'effectivement, s'ils en arrivent à reboucher cette rivière, la vie ici va être beaucoup moins agréable et pas que pour nous en fait, pour les habitants là, de la vieille Oise. C'est parce qu'on a quelques maisons là au-dessus du bateau et même pour eux ça va commencer à être un petit peu plus compliqué.
0: Quand est-ce qu'ils envisagent de boucher, de tuer,
1: de massacrer
0: ce bras d'Oise?
1: Aux dernières nouvelles, on est censé bouger en avril 2026 pour qu'ils puissent attaquer cette partie-là de leurs travaux. Donc on irait sur le canal en attendant. On attend leurs dernières nouvelles et on espère chaque fois. Parce que normalement, ça aurait dû être septembre 2025. On les revoit là au mois de décembre. On est toujours dans l'espoir qu'ils nous disent « Bon, on a encore pris du retard. Ça va peut-être reculer encore de 6 mois. » On est un peu en sursis, on se sent vraiment en sursis ici.
0: Et qui disent peut-être, on a fini par percuter que ce projet n'a aucune viabilité économique.
1: Ce serait merveilleux.
0: Parce que c'est quand même le cas.
1: Ouais, et que c'est tellement beau ici que c'est inconcevable de reboucher une rivière en fait. Ça paraît aberrant, on n'imagine pas que ce soit possible de reboucher une rivière.
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1: J'ai cru comprendre, mais arrête-moi si je dis une bêtise, qu'en excavant enfin, les milliers de tonnes de mètres cubes de matériaux de leur méga-canal, que leur remblai ou enfin, ce qu'ils vont extraire, ils veulent reboucher la vieille Oise avec ce qu'ils vont extraire, c'est ça?
2: Alors ça, c'est la première version qu'ils nous avaient donnée. Et là, ils sont un peu revenus là-dessus, mais en même temps, je pense que oui, c'est vraiment le remblai du canal qu'ils vont nous mettre là dans l'eau.
3: Dans leur délire, il serait aussi question d'utiliser ce remblai pour un projet de gigabassine grande comme 22 fois Sainte-Soline pour alimenter le méga-canal.
1: Ce serait la fin de la rivière, il n'y aurait plus d'eau.
2: Il n'y aurait plus toute cette merveilleuse faune, cette merveilleuse flore. Alors ils veulent mettre des petits nichoirs pour les martins pêcheurs, mais bon, autant ne pas toucher. Bah, ils sont là, ils sont déjà installés. En fait, on n'a pas besoin de venir leur créer un petit immeuble alors qu'ils ont leur maison au naturel.
1: Pendant que tu parlais, j'ai vu une fulgurance bleue électrique passer là dans mon champ de vision. Je crois bien que j'ai vu un martin pêcheur.
2: C'est ça, c'est les petits bijoux qu'on a ici.
1: Ils sont rapides, hein.
2: Ils sont très rapides. C'est leur couleur là qui en fait des petits joyaux et qui fait qu'on arrive à facilement les apercevoir. Mais on n'a pas le temps de dire tiens, regarde un martin pêcheur qu'il est déjà parti trop loin.
1: Là, on parle de ce coin, de ce bras de l'Oise, mais en fait, ça va être la même affaire sur toute l'Oise, comme on dit, la vieille Oise, l'Oise traditionnelle, enfin, celle qui existe et qui continuera à exister, parce que ce projet va forcément foirer, il ne verra pas le jour. Mais en fait, leur projet mortifère, c'est ça. Ça veut dire aussi que ça va être la fin de la cité des bateliers. Il n'y aura plus de l'Oise, il y aura quoi, un lit de vase avec des moustiques?
2: C'est un peu ce qu'on craint, effectivement. Là, ils ont déjà commencé à la détourner du côté de Montmac. Là, ils l'ont déjà bien abîmée donc en amont. Et ici, à Longueuil-Anel, leur projet, en fait, en gros, c'est quand ils auraient fini le méga-canal, eh ben, la VNF abandonnerait l'ancien canal existant aux communes. Et c'est un poids beaucoup trop lourd financièrement pour la plupart des communes. Donc, en plus, on se retrouverait probablement avec le canal qui serait à terme rebouché. Et donc la cité des bateliers, ce serait une cité sans canal et sans rivière, donc une cité en eau morte, effectivement.
1: On peut dire que tu es très impliquée dans la lutte contre le méga canal.
2: Je suis, on va dire, très très touchée par cette histoire de grand canal. Au début, j'étais très très impliquée. J'ai eu une petite période où j'ai baissé les bras, en fait, un peu, et là, je reviens un petit peu plus forte, un peu plus émue par le nombre de personnes qui se mobilisent autour de ça.
1: Et au moment où on se parle, donc il y a eu, c'était il y a deux week-ends de ça, cette grande mobilisation contre Mégacanal qui a fait venir des gens du coin, mais aussi des quatre coins de la France. Près de 2000 personnes hein, sont venues manifester et participer à ces temps de vie, c'était très chouette.
2: Et c'était à 300 mètres d'ici, et c'était très très très touchant, ouais. Ouais.
1: Toi qui es du coin, t'interagis avec tes voisins, tes voisines, les gens du coin. On sait que ce projet, il plane dans les airs depuis des décennies. Il est presque installé dans la tête des gens. Il y en a qui croient que c'est fait. J'ai eu quelques conversations comme ça avec des gens le long de notre trajet. Ce qui ressort beaucoup, c'est que ça semble inéluctable. C'est que, bon, oui, c'est dramatique, c'est mal foutu. Il y a ce truc qui est attristant quand on discute un peu avec les gens. Ça semble inéluctable, c'est complètement débile comme projet. Il y a déjà deux ou trois mariniers qui m'ont dit « Mais de toute façon, il n'y a qu'une écluse, il va y avoir des bouchons de bateaux. Le gars qui va descendre de Rotterdam avec sa super péniche, la pleine de containers, il reviendra qu'une fois parce qu'après avoir poireauté pendant des heures à l'écluse, il reviendra pas parce que le projet il est mal gaulé. » Ça, c'est une conversation que j'ai eue avec des mariniers qui disaient bon voilà, ce projet il est débile, on va se faire défoncer par la concurrence étrangère, il va y avoir des bouchons à l'écluse, ça va coûter un bras, enfin 10 milliards d'euros pour le moment. Mais il y a ce truc un peu inéluctable de, bon, bah, de toute façon, ça va dans ce sens-là, et puis ils font bien ce qu'ils veulent, et puis on n'a rien à dire.
2: Bah, c'est un peu le problème, je dirais, de Longueuil-Anel. C'est une cité où, en fait, c'est beaucoup de mariniers à la retraite qui viennent s'installer. Et se battre contre ça, ça leur paraît vraiment compliqué, parce qu'effectivement, pour eux, c'est acté. Je ne vais pas dire qu'ils sont résignés, mais presque, parce que je pense qu'ici, tout le monde est triste de ce qui va se passer. Mais c'est compliqué, voilà, c'est compliqué parce que la vie n'est pas simple, parce que c'est pas des gens qui roulent sur l'or et que c'est peut-être compliqué pour eux d'imaginer pouvoir se battre pour sauver ce qu'ils ont. C'est vraiment le gros souci justement d'essayer de mobiliser les gens contre le Grand Canal, c'est vraiment ça, cette sensation de que c'est perdu et que c'est pas la peine de perdre de l'énergie à dire non en fait.
1: Alors que souvent ces gens sont mariniers et marinières depuis des générations, que ces canaux c'est leur outil de travail, que ces bateaux c'est leur outil de travail, c'est leur mode de vie. Et c'est une conversation que j'ai souvent eue avec les gens, je dis mais ça vous fait rien quand même de voir que vos aïeux, vous, enfin vous avez passé toutes vos vies à travailler et puis sur un outil

0: vous êtes toujours avec Hélène, qui nous accueille en ce dimanche d'octobre 2025 sur sa péniche Fraissinet, amarrée dans un bras de la vieille Oise. Hélène, mère de famille, artisane, n'était pas une militante chevronnée quand elle a décidé de s'opposer au mortifère projet de méga-canal qui menace le petit paradis où elle vit. Militantes et militants ne sont ni sur femmes ni sur hommes, mais de simples humains. Et lutter à main nue contre un énorme rouleau compresseur, c'est pas simple et c'est exténuant, notamment quand on veut servir de trait d'union entre des artisans mariniers et des militants écolos, parfois donneurs de leçons. Le projet y plane dans les airs depuis des décennies. Quand est-ce que la menace s'est vraiment concrétisée pour toi et devenue plus tangible ?
1: Nous, on ne l'avait pas vu venir parce qu'en fait, l'enquête publique s'est faite à la fin du Covid. Donc, on est complètement passé à côté. On venait de vivre un truc assez spécial. Donc, on n'a pas fait du tout attention. Début 2023, en fait, on a reçu une convocation des agents du canal Seine Nord Europe qui nous ont expliqué qu'ils allaient raser tout le bois, qu'ils allaient reboucher la rivière et qu'on allait devoir partir. Qui nous ont dit « c'est pas la peine de vous battre compte, de toute façon c'est acté, les enquêtes publiques sont terminées, ça a été validé, donc c'est parti ». Et on s'est un peu fâché en fait, justement avec les voisins que tu as dû rencontrer, on a monté un tout petit collectif qu'on a appelé les citoyens de l'eau, et on s'est battu tout ce qu'on a pu pour essayer d'éviter ça. Quoi,
0: parce qu'on... Alors battu pacifiquement, hein.
1: Absolument.
0: Battu ça veut dire démarche administrative, réunion publique, enfin qu'est-ce que c'est battu
1: On a contacté toutes les associations possibles et imaginables de protection de l'environnement, des gens impactés, les pêcheurs, les gens des joutes, parce qu'on a des joutes à Longuayanais, là sur ce bras mort un peu plus loin. On a essayé de contacter un maximum de personnes en disant « mais il va se passer ça, personne ne réagit, comment ça se fait ?» Ça nous paraît aberrant qu'il n'y ait pas de réaction. Et puis en contactant un jour les soulèvements de la Terre, ils m'ont mis en contact avec les canals Lontmercy de Compiègne, qu'on a rencontrés également. Et c'est là où ça a été un petit peu compliqué, c'est qu'on se retrouve avec deux mondes en fait. On se retrouve avec la Batellerie et les canals Lontmercy. Et puis moi au milieu qui avait l'impression d'être un peu le petit trait d'union qui n'a pas tenu en fait, parce que c'est... Je ne sais pas comment expliquer, c'est très compliqué, c'est assez bizarre d'ailleurs, mais de réunir des gens qui ne veulent pas de la même chose, qui sont d'accord normalement, mais qui ne sont pas d'accord des fois sur la manière de faire ou sur, je ne sais pas, la politique ou sur, et qu'on a du mal à mobiliser ensemble. Et voilà, ça a été très très très compliqué. Et on n'a pas réussi d'ailleurs à...
0: Pour le moment.
1: Pour le moment, à réunir cette belle batellerie qui est ma famille de cœur, hein, parce que moi je suis depuis 20 ans sur l'eau et ils m'ont accueilli les bras ouverts. C'est vraiment une famille, la batellerie. Et puis cette partie de personnes qui veulent protéger le vivant, mais qui ne se sont pas trouvées sur des mots, en fait, peut-être. Je ne sais pas comment aborder cette conciliation entre ces deux mondes.
0: Je découvre ce monde que je ne connais absolument pas, qui est celui de la batellerie, au risque de dire des choses inexactes. Ces bateliers, ces batelières, en fait, il y a déjà ce vieux conflit, cet antagonisme, mais qui date depuis toujours, et là pour la batellerie, depuis quasiment deux siècles, entre les sédentaires et ce monde batelier, qui est comme on considérerait les gens du voyage aujourd'hui. Et puis aussi, peut-être, ces bateliers, batelières, ce sont des petites entreprises, donc il y a l'esprit aussi artisan, indépendant, un mode de pensée, qui est celui de l'entrepreneuriat, des artisans indépendants. Peut-être que ça colle pas forcément avec des défenseurs de la nature, des écolos, pire, des soulèvements de la terre, des trucs comme ça. C'est peut-être aussi pour ça que le dialogue, il est pas facile à établir. Il y a vraiment deux mondes, deux cultures qui ont du mal à communiquer pour le moment, quoi.
1: Ben c'est ça, en fait, chaque bateau est une entreprise. C'est souvent un couple qui arrive à avoir sa toute petite entreprise comme ça. Ils se sont quand même toujours sentis un peu le parent pauvre du transport, ceux qu'on ne respecte pas vraiment, ceux qu'on paye difficilement. C'est très rarement des gens qui financièrement s'en sortent très très bien, en tout cas pour les entreprises qui tournent encore sur des Fraissinets, ça peut être très compliqué. C'est clair qu'ils ont l'impression que les gens qui se battent pour la nature ne la connaissent pas aussi bien qu'eux, en fait, parce que quand on parle un peu avec eux, ils sont incroyables, l'eau, ils la connaissent. Et pour autant, quand ils parlent avec les agents du canal, ils se sentent encore plus,
0: méprisés.
1: Ouais, rabaissés, méprisés, parce que, effectivement, ils n'ont pas fait de grandes études. Ils n'ont pas fait de grandes études, mais ça, c'est vraiment pas quelque chose d'important, à mon sens. Ils ont une intelligence et une maîtrise du sujet de l'eau qui est générationnelle chez eux, donc ils sont très, très intéressants à écouter. Et c'est vrai qu'ils le sont trop peu, vraiment trop peu.
0: Cette population de travailleuses, de mariniers et de marinières est ostracisée depuis toujours. Enfin, c'est des gens du voyage, qui voyagent sur l'eau, pas en roulotte. Ces gens ne sont pas aimés par les sédentaires, par ceux qui sont à terre et que ça se passe pas bien. Alors c'est pour ça qu'ils ont eu leur bateau église avec un centre administratif, que scolariser les gosses, c'était compliqué, enfin que tout était compliqué. J'ai cru comprendre que voilà, il y a aussi une espèce d'ostracisme, de mésamour vis-à-vis de ce corps de métier, de cette profession, qui a amené ces gens aussi à être pas mal repliés sur eux-mêmes et à se méfier aussi de ce qui n'est pas eux. Quand tu es rejeté pendant 2 siècles, au bout d'un moment, tu prends des réflexes de défense.
1: On n'est vraiment pas loin de ce qu'ils ressentent, en tout cas, très clairement.
0: Ce qui fait que quand il y a des écolos qui déboulent pour leur expliquer la vie, effectivement, ça...
1: Donc pour eux, c'est des petits bobos bourgeois qui ne connaissent rien et c'est très compliqué. Alors qu'en fait, on les a fait se rencontrer, que quand ils rencontrent certains qui leur parlent doucement et pas avec véhémence et pas avec une sensation de savoir mieux qu'eux, la rencontre, elle se passe toujours très très bien. C'est contrairement à ce qu'on croit... Ils sont très très accueillants. Moi je suis arrivée sur le bateau il y a 20 ans, j'étais une datter, parce que c'est comme ça qu'on dit. Mm-hmm. J'arrive sur le bateau et en quelques mois je faisais partie de leur communauté, alors que je ne suis pas batelière, moi je suis pénicharde, je n'ai jamais travaillé avec le bateau.
0: Pénicharde.
1: Ah ouais, c'est pas très joli comme terme.
0: Oh oui, bon...
1: Je ne suis pas une marinière, je sais conduire un bateau jusqu'à 21 mètres, mais pas une fraissinée de 38 mètres de long, je n'ai pas le permis pour ça. Voilà, moi je les trouve merveilleux, je les trouve très accueillants, je trouve ça dommage. De toute façon, c'est ce que je crois qui me fatigue beaucoup aujourd'hui dans la société, c'est tous ces clivages qu'on a. Quand on se rend compte, ça se passe très bien, et puis pour autant, c'est une succession de clivages qui sont, à mon sens, complètement injustifiés, de ces préjugés qu'ont les uns envers les autres. Très faux.
0: Je reviens aussi sur la connaissance intime du milieu, de l'outil de travail, etc., pour avoir discuté avec quelques bateliers à la retraite qui ricanaient en fait sur le projet de Venève. Ils disent, bon, je reviens à cette histoire d'écluse, par exemple, où il y aura des bouchons monstrueux, etc. De toute façon, leur projet, il a ni queue ni tête, ça marchera jamais, enfin, c'est mal foutu. Ils nous consultent pas parce qu'ils se pensent plus intelligents que nous. Ils font leur truc sur ordinateur, là, clic-clic, on fait un trou là sur écran. Mais en fait, dans la vraie vie, ça se passe pas du tout comme ça. Et en fait, la connaissance du milieu, ces gens-là, ils l'ont, puisque c'est leur outil de travail et leur mode de vie. Et en fait, ils ne sont pas consultés. On s'en fout de leur avis, de ce qu'ils disent, de ce qu'ils pensent, de leur connaissance.
1: À mon sens, c'est même pire que ça. Ils ont annoncé cette année qu'ils allaient, à la fin des travaux, fermer le canal du Nord pendant au moins 18 mois. Et ça veut dire qu'en fait, on achève définitivement la petite batellerie française aux dépens de la grosse batellerie allemande et belge. Et là, ils commencent à prendre conscience de ça, mais... Voilà, ils se sentent trop peu écoutés depuis trop longtemps pour avoir l'impression qu'on va se battre pour protéger ce petit bout de trésor, parce que c'est le transport sur l'eau.
0: On l'a abordé avec Hélène, ce monde à part de la marine fluviale traditionnelle avec ses péniches fraissinées est mal aimé, peu connu

0: L'Éclusier de Jacques Brel, pour évoquer ce monde de la marine fluviale menacé de mort par le projet de méga-canal qui remplacerait et tuerait les traditionnelles péniches fraissinées par des méga-péniches longues comme deux terrains de foot et de 11 mètres de large. Méga-péniches qui navigueraient sur une autoroute fluviale de 107 km de long entre Compiègne et Cambrai. On en parle aujourd'hui avec Hélène qui nous accueille en ce matin d'octobre sur la péniche où elle vit, dans un bras de la Vieille Oise. Est-ce qu'on pourrait se mettre un petit peu au soleil, là, au nez du bateau? Là, je commence à peler un peu.
1: On va passer par là.
0: Parce que ça glisse moins, c'est ça?
1: Exactement.
0: Voilà, donc on marche un peu sur le pont du bateau, en faisant attention quand même, parce que c'est bien humide et que ça pourrait glisser.

0: J'avais déjà aperçu quelques tracts à droite à gauche, mais je ne savais pas comment les contacter eux spécifiquement. Donc c'est vraiment les soulèvements qui m'ont mis en contact avec eux.
1: Et d'ailleurs c'est chouette parce que c'est aussi une manière de rencontrer des gens qu'on ne connaît pas, enfin, des horizons quand même assez variés. Ah, un petit rayon de soleil.
0: Ça fait du bien. C'est une succession de très belles rencontres de tout. Hein, le rassemblement d'il y a 15 jours moi, m'a vraiment fortement émue parce que c'est enfin sentir qu'il y a un rassemblement contre ce projet qui commence à se mettre vraiment sérieusement en place. Et ça amène forcément de l'espoir. Voilà, l'espoir qu'on avait perdu ici. J'avais plus la force, j'avais l'impression qu'on était vraiment seul, puis que je n'arrivais pas à réunir les gens que j'aime ensemble contre ça. Et voilà, donc c'était vraiment très très émouvant, vraiment très chouette.
1: Pour en avoir discuté avec certaines de vos copaines de Megaken à Long Merci, qui disaient si on nous avait dit il y a un an, en 2024, qu'on réussirait un an plus tard, en septembre 2025, à rassembler 2000 personnes venues des quatre coins de la France, on n'y aurait pas cru.
0: C'est exactement ça. C'était très beau.
1: Et méfiez-vous, hein, vous n'êtes pas à l'abri d'accueillir des milliers de personnes, parce que cette lutte, elle est emblématique de ce qui se passe partout sur le territoire national. En fait, ce n'est pas juste cette méga horreur de 107 km de long, c'est que ce qui se passe chez vous, c'est ce qui se passe partout sur le territoire français. Alors, on se souviendra de l'aéroport inutile de Notre-Dame-des-Landes, qui a été une lutte victorieuse d'ailleurs, semble-t-il. Les projets autoroutiers ou routiers inutiles, en fait, c'est que cette petite chanson-là, du méga canal, on l'entend partout sur le territoire. C'est-à-dire, il y a des bétonneurs qui passent en force. Avec un peu de chance, des citoyennes et des citoyens ne broncheront pas et seront mis devant le fait accompli. Bon, s'il y en a qui bougent et qu'un tribunal administratif finalement décide de la non-utilité publique du projet, il sera déjà réalisé. Et on passe en force et on s'en fout de la justice et on y va, quoi. Que ce soit chez vous, que ce soit ailleurs, en fait, c'est toujours la même chanson. C'est on bétonne et on engraisse des bétonneurs, des marchands de béton au passage, là. En l'occurrence, vous, Bouygues, Vinci, qui sont très contents de racler 10 milliards d'euros d'argent public pour un truc qui sert à rien. Et dont ils ne veulent pas de l'exploitation d'ailleurs. Hein. Bouygues et Vinci ont bien compris qu'ils veulent bien couler le béton et être payés pour ça, mais par contre, ils ont compris qu'il n'y a pas de viabilité économique au truc, donc ils laisseront la gestion à d'autres, ça ne les intéresse pas.
0: C'est la VNF qui prendra la gestion, entre guillemets, je crois, du méga canal.
1: Donc de l'argent public, encore.
0: Voilà, encore. Ouais.
1: Bon, c'est l'espèce d'adage, là, plus c'est gros, plus ça passe, et bon, 10 milliards d'euros, ça fait combien de baguettes de pain? Enfin, c'est pas concevable. Mais moi, de ce que j'ai cru comprendre de ce projet du méga canal, son utilité, c'est juste engraisser Bouygues et Vinci avec 10 milliards d'argent public. Je vois pas d'autres fonctions à ce truc.
0: On n'en voit pas d'autres non plus, clairement. Donc
1: c'est les copains Xavier Bertrand et compagnie là, qui vont être contents.
0: Encore une fois. On est encore dans ce genre de choses, ouais.
1: Et là, on parlait de la mobilisation d'il y a 15 jours. Tu as eu des nouvelles des copains qui ont organisé tout ça? Parce que c'est quand même un très bel événement. Il y en a qui devaient être sur les rotules, non?
0: Je pense qu'ils ont besoin de se reposer un peu après ça. Parce que c'est énorme à organiser. Ils ont organisé la chose de manière admirable. C'était vraiment incroyable. Enfin, mais tout. Hein. Moi, j'ai vachement apprécié le travail de la cantine. J'ai trouvé ça vraiment chouette. En plus, moi, j'adore cuisiner, donc j'étais admirative de ce qu'ils sont capables de faire en quantité et en qualité en même temps. Et puis tout, trouver les barnums, réunir les chaises, vraiment une organisation incroyable. Et j'imagine qu'ils sont très fatigués et je leur souhaite de s'en remettre très très vite et puis qu'on reprenne avec de plus en plus de soutien. Et j'ai vraiment envie de leur dire merci pour tout ça, c'était incroyable.
1: On a déjà un petit peu discuté les jours précédents hors micro. Dans ton expérience et dans ton vécu, il y a, je crois, quelque chose qui pourrait rendre service à d'autres. Tu me vois venir?
0: Je crois que...
1: Et bon, alors si t'as pas envie de partir par là, parce que c'est trop perso, tu me dis, hein, ouvrez les guillemets, le burn-out militant. Tu m'as dit à un moment, si la manif d'il y a 15 jours, ces 8 km de marche avaient eu lieu il y a un an, j'aurais pas pu les faire.
0: Pas pu physiquement, en fait, parce que en plus d'être... épuisée par cette lutte, mais vraiment épuisée. J'ai eu des soucis de dos qui fait que je ne pouvais pas marcher il y a un an. Je marchais 500 mètres et je ne pouvais pas faire plus. Donc là, j'étais vraiment ravie de pouvoir faire les 8 km de la manif, même s'il m'a fallu 10 jours peut-être quand même pour m'en remettre au niveau du dos. Mais le burn-out, c'était... Et c'est marrant parce que c'est la première fois de ma vie que j'en fais un. Hein, j'en ai jamais fait ni dans le travail, ni dans aucune partie de ma vie. Et ça m'est tombé dessus là par rapport à ça. C'est pas que je

0: me résigner, mais je ne supportais presque même plus d'en entendre parler, comme si je me mettais dans le déni pour me protéger, parce que je suis très très amoureuse moi de cette rivière et ça me fait un mal fou d'imaginer qu'on puisse la massacrer. Moi, je conseille à tout le monde de venir la voir. Enfin, c'est un endroit magique, quoi. Elle est très peu navigable, donc on peut y faire du paddle, du canoë.
1: S'y baigner.
0: On peut s'y baigner. Bon, là, elle est un peu fraîche en ce moment, mais oui, sinon, on peut s'y baigner.
1: Oui, mais il y en a que ça n'a pas refroidi il y a 15 jours, hein, soit dit en passant.
0: C'est vrai. Mais oui, voilà, c'est pas la meilleure période pour la baignade, mais voilà, c'est un bijou. C'est vrai que les gens ont souvent l'image d'une Picardie qui n'est que plate et faite de champs. Et en fait, on a plein de lieux très très beaux en Picardie. Et cette rivière-là, elle en fait terriblement partie. Elle est, il suffit de la regarder là. On est en train de la regarder. Elle est vraiment très très très très belle. L'idée qu'on puisse l'assassiner sans qu'il y ait de réaction plus que ça, j'ai perdu pied là-dessus. J'ai vraiment fait un épuisement, presque une dépression. Donc j'ai un peu lâché là. Je me suis mis en fort retrait de tout ça. Le temps d'aller mieux aussi, le temps de me sentir la force de réagir de nouveau sur ce sujet. Ouais, je trouve aussi que ce serait important d'en parler parce que c'est presque tabou en fait. On n'a presque pas le droit de craquer. Personne ne m'a reproché directement, mais j'ai senti que ça décevait du monde le fait que je prenne du retrait.
1: C'est pas un truc que tu t'es raconté. T'es sûre vraiment que les gens t'en veulent d'être épuisée?
0: Je pense que c'est probablement moi qui vivais mal le fait de plus me battre aussi. Hein. Et voilà, ça a été une période très compliquée, une période où j'arrivais pas à mettre de mots là-dessus. En fait, il m'a fallu un peu de recul pour me dire, mais en fait, là, t'as craqué, c'est tout. C'était trop lourd, c'était trop dur. Alors que c'était le moment où ça commençait à prendre justement la mayonnaise et que j'aurais dû me dire, ah tiens, ça prend, ça fait du bien. Mais voilà, vraiment un moment où je ne pouvais plus.
1: Et je pense à un ami très impliqué dans plein de luttes qui a vu le truc venir en disant, je suis épuisé, je sens que je vais craquer, mais j'y vais encore. Parce qu'avec ce truc de, oh, le monde va s'écrouler et la lutte va s'écrouler si j'y suis pas. Ce truc que tu as mentionné là, culpabilité de, voilà, si j'abandonne la lutte va s'écrouler et en plus on va m'en vouloir. Mais il n'y a rien d'honteux à être épuisé, en fait.
0: Ouais, moi, je ne l'ai pas vu venir, en plus. C'est-à-dire que moi, ça m'est tombé dessus. C'est que d'un seul coup, je me suis presque levée le matin en me disant « Je vais profiter de ce lieu tant qu'il est là, en étant vraiment dans le déni, quoi. En oubliant tout ça et en... » Non, je ne l'ai vraiment pas vu venir. Le coup de massue, il m'est tombé dessus, quoi, clairement. J'en parlais avec les copaines là, aux alentours, que je pense que c'est important qu'on en parle et qu'on se réunisse pour en parler. Pour pas que les uns et les autres craquent, les uns après les autres craquent aussi, qu'ils entendent qu'on peut se mettre un peu en retrait, que c'est pas grave, il y a suffisamment de monde pour que ça tourne en fait aussi et qu'on puisse faire une pause. Mais je pense que je vais essayer d'en proposer un atelier.
1: Si on veut que la lutte gagne, est-ce qu'on n'a pas le devoir en tant que militante et militant de se préserver soi-même? Parce que quand on est tout cassé, on n'y apporte rien à la lutte en fait. Donc est-ce qu'il n'y a pas le devoir de se préserver, de garder ses forces opérationnelles? Parce que voilà, une fois qu'on est tout cassé, on ne sert à rien.
0: Ouais, une fois qu'on est tout cassé, une fois que la massue elle est tombée, c'est pas qu'on se retire, c'est qu'on est retiré en fait par la force des choses et... Alors qu'il faut énormément de bienveillance là, les uns envers les autres pour tenir. C'est vrai qu'avec l'épuisement, avec la sensation de se battre contre Goliath, quoi, c'est ça, on peut vite perdre pied.
1: Comment est-ce que tu comptes partager ton expérience? As-tu parlé d'un atelier ou d'une table ronde?
0: Pourquoi pas une table ronde avec les gens de Compiègne et ailleurs? On a refait des petits groupes un peu plus locaux pour discuter de choses et d'autres. Je pense que ce serait pas mal de discuter. Faire un peu comme on a fait là, de passer du bon temps ensemble à manger de bonnes choses et à partager un bon repas, un bon vin, et des discussions, et puis d'en parler en toute bienveillance comme ça.
1: Et puis un autre truc que tu as pointé, puis j'y reviens, c'est un peu une forme de honte, de se dire, si je baisse les bras, j'abandonne les copaines, je suis une moins que rien. Il faut absolument lutter contre ce sentiment-là.
0: Ouais, non, c'est important. Mais c'est vrai que j'ai tellement dérangé de monde, entre guillemets, à contacter toutes les associations du coin, toutes, même celles qui n'avaient pas de lien direct avec le canal à grand gabarit. C'est vrai que de se prendre beaucoup de portes fermées, ça a été assez violent. Et c'est vrai qu'après, quand on prend du recul, on se dit, moi j'ai dérangé plein de monde, et puis maintenant, j'ai pas envie qu'on me dérange là, pour le moment, quoi. Et c'est vrai que c'est très culpabilisant. On a l'impression d'avoir
1: une trahison.
0: Ouais, presque, en fait, c'est ça qui est terrible. Ouais, on a l'impression de trahir ce qu'on a voulu mettre en place, en fait, aussi, quelque part. Donc,
1: ce truc de, on allait les faire la leçon aux autres, et puis finalement, une fois qu'on a bien prêché la bonne parole, on ne fait rien de ce qu'on a dit.
0: C'est un peu de ça, c'est exactement ça, même. C'est très culpabilisant de craquer, c'est terrible, parce qu'en plus, on craque déjà, donc c'est dur. Et en plus, on se met soi-même une pression... un peu forte sur un moment où il ne faut pas se poser la question, en fait, il faut prendre un peu de recul et puis revenir quand ça va.
1: Écoute, merci d'avoir le courage de parler de ça, parce que c'est pas évident. Tu n'es pas la seule à vivre ce truc-là, et il y a peut-être aussi ce truc d'isolement. Et les gens qui subissent aussi ce mal-là ont l'impression aussi d'être les seuls à être touchés, alors que pas du tout.
0: On voit les gens autour de nous, on les trouve très forts, et effectivement, on se sent, nous, tout petits et inutiles.
1: Il y a peut-être aussi un petit machin à déconstruire. Les manifs ou la lutte, c'est pas des concours de bravoure. Il s'agit pas de montrer qu'on est plus costaud ou plus je sais pas quoi que les autres. Enfin, il y a peut-être aussi un truc de... Je sais pas si c'est de l'orgueil ou... On n'est pas des surhommes et des surfemmes.
0: J'ai toujours été plutôt dans l'idée de tirer la sonnette d'alarme que d'être le moteur de quelque chose. Et je pense que ça venait aussi un peu de là, moi, mon burn-out, c'est que c'est pas la première fois que j'agis pour protéger ce que j'aime autour de moi. Et la fois d'avant, ça avait été très vite repris et ça m'allait très très bien, en fait. Parce que je n'ai pas la connaissance et les ressources de comment engager une lutte efficace et que d'autres l'ont très bien. Là, ça m'a vraiment fait du bien, la manif d'il y a 15 jours, pour ça, justement, parce que j'ai l'impression que cette fois, c'est bon, c'est parti. Mais moi, j'ai pas cette envie d'être spécialement sur le devant de la scène. C'est pas mon domaine. J'ai toujours été plutôt technicienne dans le spectacle. Je suis jamais montée sur les planches et ça m'allait très très bien. Et ça me va que d'autres le prennent. Et je pense que c'est les rôles les plus durs. Je suis pas certaine que ce soit une question d'ego, ceux qui sont vraiment devant, parce que c'est eux qui prennent le plus aussi, et le plus cher, et le plus difficile à supporter. Et moi, je pense pas avoir cette force-là. Et je suis très très admirative de ceux qui le font et qui le sont. Je vois mon rôle là pour la suite comme une petite cloche qui sonne, ou un trait d'union. Là, voilà. Essayer juste de faire s'écouter les gens, les gens d'ici avec les gens d'ailleurs. Et je pense que c'est ce que je pourrais moi apporter de plus beau à tout ça.
1: En tout cas, je le redis, merci à toi de faire cet effort qui te coûte certainement de parler dans ce micro, parce que tu nous le dis, c'est vraiment pas ton truc. Merci pour cette envie de partage de ton expérience et puis cette mise en garde aussi de bon, les copaines, prenez soin de vous, en fait, on a besoin de vous en bon état. Voilà, vous avez le devoir de prendre soin de vous et d'être bienveillant et bienveillante avec vous-même et les autres.
0: Tout à fait, ben écoute.
1: Et finalement, j'ai oublié la question fondamentale et peut-être la plus importante pour clore cette conversation. Là, on est fin octobre 2025. Comment ça va, Hélène? Comment vas-tu aujourd'hui?
0: Beaucoup mieux. un petit peu fatiguée, là. Je me remets du coup de... Il m'a fallu une dizaine de jours là pour me remettre physiquement de la manifestation. Mais par contre, ouais, au niveau du moral, beaucoup mieux par rapport à cette cause. J'ai beaucoup pleuré dimanche... Il y a 15 jours, à la manifestation, en écoutant divers témoignages, j'étais très très très touchée de tous ces gens rencontrés.
1: Tu as l'injonction de prendre soin d'Hélène, qui le mérite bien. Donc merci d'être en forme, de t'occuper de toi et de te cajoler. Parce que sans toi, la lutte, elle serait pas pareille. Merci de rester sur le pont et de faire ce qu'il faut pour ça.
0: C'est gentil, merci à toi.

0: Et voilà les amis, c'est ici la fin de cette balade au bord de l'eau. À télécharger sur notre site polemixetlavoixoff.com où vous retrouverez notamment d'autres reportages méga canal non merci. Merci aux copains de l'expédition Bateau Labo qui a permis cette émission. Et on se retrouve très bientôt sur votre radio libre préférée. On se quitte avec Jean Gabin dans La Belle Équipe, tournée en 1936 par Jean Duvivier. Ce n'est qu'un combat. Continuons le début. Salut.
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Vous venez d'être envoûté sur Canal B par la voix majestueuse de Rodolphe Burger. Vous écoutez la sieste, j'espère que vous êtes confortablement installé car ça ne fait que commencer. Aujourd'hui, c'est Kevin Le Tétour qui nous propose une sieste dénommée « Le silence des bavards ». Vous venez d'entendre Cat Onoma précédé de Slow Dive, Pavement, Birthmark, Brian Eno et tout avait commencé avec Spiritualized. Et maintenant, laissez-vous emporter par le son folk de la guitare de

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Avec élégance, Max Richter vient de poser la note finale de cette sieste. Avant lui, The Elsie Boys, Happiness, Mogwai, tout cela avec leur prélude de Lamp Shop. La sieste, malheureusement, c'est déjà fini. Il est l'heure de se réveiller, mais ne vous inquiétez pas. On vous retrouve demain à la même heure sur Canal B.

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Bonsoir, bonjour, chers auditrices et auditeurs de l'antenne du 94 MHz. C'est l'Asile Obscur, comme tous les lundis, pour le direct à partir de 21h et des brouettes. Émission également podcastable, écoutable à partir du site canalb.fr. Et on attaque par une séance de décrassage de rigueur et un nouvel opus du combo d'Oslo en Norvège, Moé, qui sont de retour avec une collaboration, une nouvelle collaboration plus exactement, aux côtés du batteur d'origine nippone Ikuro Takahashi, qui fut membre du groupe Fushit Susha, notamment aux côtés de Keiji Eno. C'est un batteur qui a commencé à peu près à l'époque punk, qui a traversé un petit peu toute la noise nippone, et c'est pas la première fois qu'ils jouent ensemble, puisque on se souvient qu'il y avait eu un très bon disque aux côtés de Mette Rasmussen qui était sorti aux éditions Relative Pitch Records. C'était sorti en 2020, et donc cette fois-ci c'est pas la saxophoniste Mette Rasmussen, mais un autre sax qui se colle à cette collab. Il s'agit du batteur californo-péruvien d'origine Martin Escalante, avec lequel les Moé ont aussi abondamment enregistré. On écoute un extrait de ce disque au titre totalement imprononçable. Ça doit donner quelque chose comme Jeg Kommer Ikke Til Asidet Til Noen. Et on écoute le titre plus facile, lui, à prononcer, Bad Monk.

Et voilà, une bonne entrée en matière aux mises en jambes pour l'asile de cette semaine avec ces deux nouveautés enchaînées. Tout d'abord, la rencontre entre Moe et Ikuro Takahashi. Donc Moe qui est ce duo norvégien qu'on a eu la chance d'ailleurs de voir du côté du hangar secret dans le pays brétilien il n'y a pas si longtemps, avec donc comme toujours la basse de Guru Skumnes Moe qui officie aussi à la voix aux côtés du gratteux Akard ou Avard plutôt Skazet, et puis donc Martin Escalante qui se retrouve au sax sur trois pièces de cet opus en compagnie du batteur Takahashi Ikuro. Donc nouvelle rencontre et nouvelle collaboration pour les Moe avec un disque qui est paru sur une entité qui est basée du côté de Beijing, UFO Space, UFO Création, qui sort la version physique de ce disque, qui est aussi disponible en version dématérialisé, et donc c'était enchaîné avec la voix reconnaissable entre mille de Kim Gordon avec ce nouvel extrait de cet opus qui va paraître très exactement le 13 mars, c'est-à-dire vendredi prochain. Le disque s'intitule Play Me, 2 ans après The Collective, donc elle remet le couvert avec un peu la même formule qu'elle a magnifié sur les deux précédents albums, c'est-à-dire une sorte de mélange entre du hip-hop, mais particulièrement maladif et aussi assez goth, voire un petit peu industriel aussi sur les bords, et puis différentes collaborations pour ces opus de Kim Gordon. Alors je ne sais pas du tout qui officie à la voix à ses côtés sur ce Busy Bee, en tout cas Kim Gordon, on aura la joie de la voir sur scène à l'occasion du festival nantais Variation pour cette édition 2026 qui se jouera majoritairement le week-end du 10-12 avril avec une foultitude de choses, notamment Einstürzen 2 Neubauten qui joueront le vendredi, donc le 10. Il y aura aussi beaucoup de gens très très recommandables tels que Jim O'Rourke qui sera de la partie le dimanche, donc juste avant la perf de Kim Gordon qui se jouera à 19h au lieu unique. Il reste encore des places d'ailleurs pour une partie des concerts de ce festival Variation. Suzanne Tchani qui sera aussi aux côtés de Actress, ça c'est pour le samedi. Et il y aura aussi pour ce festival qui est consacré aux musiques pour piano et clavier, nous dit-on depuis une petite dizaine d'années que ça existe, pas mal de beau monde et pas mal de créations sonores, pas mal de gens aussi assez tordus et assez obliques à l'image des Hachamel, le duo originaire du Texas qui viendra présenter ses musiques rituelles le samedi 11 avril à partir de 17h. Les tarifs sont très très bas aussi, c'est 5 à 10 euros pour cette perf de Hachamel, et je propose d'enchaîner avec leur musique, avec un disque qui va sortir quelques encablures de leur tournée, de leur nouvelle tournée européenne. Il va sortir comme de juste aux éditions Acuphone qui avaient sorti leurs 2-3 précédents albums. Celui-ci s'appelle Spiritually Unemployed. Et je propose d'écouter deux titres enchaînés. Alors, c'est un disque un petit peu à l'image des précédentes productions du combo Hachamel qui mélange du folk particulièrement
légèrement oblique, avec un petit côté musique rituelle et chamanique, tout ça dans un état d'esprit un petit peu post-gothique également. L'album est à entendre de bout en bout, c'est difficile d'isoler quelques pièces, ça joue beaucoup sur la combinaison et le mélange sonore, la musique de Hack Shamel. Et plus je les entends, plus je pense, en écoutant leur musique, qu'il y a un petit lien de parenté aussi avec Radical Satan et autres Volcano The Bear. On écoute un extrait de ce Hack Shamel qui se sous-titre eux-mêmes The Givers of Illness, avec ce Nothing Wounded Goes Uphill, extrait de ce Spiritually Unemployed.

l'instant sur l'antenne du 94 MHz, vous avez pu entendre tout d'abord les Hachamel, The Giver of Illness, avec un extrait de ce nouvel opus qui est à paraître, qui va sortir dans un bon mois aux éditions Acuphone sous le titre, assez bien trouvé d'ailleurs, Spiritually Unemployed. Ça va sortir en vinyle comme la majeure partie des galettes des éditions Acuphone Records, qui ont sorti qui avait sorti aussi The Totemist d'ailleurs en version cartonnée petit CD. C'est comme ça que je les avais découverts avec cet album de 2020, et puis depuis ils ont enchaîné avec deux autres disques sur ces mêmes éditions Acuphone, A Mournful Kingdom of Sand et Rose Cult. Voilà donc les textants qui avance masqué. Est-ce qu'on pourra les démasquer lors de cette soirée concert du festival Variation? En tout cas, il reste des places donc pour aller admirer leur rituel un poil satanique. Ce sera donc pour ce festival le samedi 11 avril 2026 à partir de 17h au lieu unique de Nantes. Voilà, et donc il reste encore des places. Il y a pas mal de vidéos pour se rendre compte un peu des tenues de scène et des ambiances un poil impro, un peu post-apocalyptique qu'ils peuvent produire tous les deux. Les Hachamel qui ont plus d'un tour dans leur sac. Il y a un petit côté aussi easy listening sur les bords aussi, sur leurs enregistrements, sorte de musique un petit peu exotica mélangée à du psychédélisme, façon un peu américaine, avec pas mal de parenté avec un peu tout ce qui a pu se faire dans le registre outre-Atlantique. Et donc aussi un petit côté folk assez amusant pour la musique de Hachamel, The Givers of Illness, et le côté psychédélique plutôt façon Sun City Girls. Et puis on a enchaîné avec les Pride qui sont de retour, mais sont-ils vraiment un jour partis ces deux-là, le duo suisso-libanais entre Red Yacine, qu'on avait découvert au sein de l'excellent trio Malayine, qui est au synthé électronique et autres sampleurs, et son acolyte Paix de Conga, clarinette électronique et autres sampleurs, avec ce nouvel album coproduit entre les deux marques Ruptured et Aniya Records, Al Wahed, qui veut dire l'illusion. Donc, comme je disais, ils sont très très présents, les Praed, puisqu'ils sortent des disques on va dire à peu près à un rythme soutenu de un par an, voire un tous les deux ans. Il y a eu même une incarnation de Praed en grand orchestre sous le nom de Praed Orchestra, qui a sorti un disque aux éditions Discrepant Records à l'automne dernier sous le titre The Dictionary of Lost Meanings. Ça, c'est pour la déclinaison du duo Pride aux côtés de tous leurs amis, Maurice, Luca, Alan Bishop d'ailleurs des Sun City Girls, Sam Chalabi, Khaled Yassine, Nada El Chazli, etc. Donc très très recommandable aussi les versions grand orchestre. En tout cas, la déclinaison en duo est toujours particulièrement chatoyante, à l'image de ce Al Wahem, qu'on dédie aux Libanais d'ailleurs, qui ont
souffrent beaucoup aussi comme les Iraniens en ce moment. On va enchaîner avec un combo de Budapest qu'on avait laissé avec des précédents opus qui étaient sortis aux éditions britanniques Rare Noise. Il s'agit de Jus, qui est un trio on va dire entre du jazz expérimental et du free rock un poil

de ce combo juche avec deux trémas, deux points, enfin avec un tréma sur le U d'ailleurs, aux côtés des Norvégiens de Moister, Kevin Kjetil Moister, saxophoniste de son état, qui avait participé à la première incarnation de juche, enfin première incarnation discographique de juche, et puis le dernier qui s'intitulait 3, qui nous avait beaucoup, beaucoup marqué d'ailleurs, qui était sorti sur ce même label londonien, donc il y a de ça 5 ans. Donc ça fait petite absence pour ce combo donc, de Budapest, et je propose d'écouter un extrait de ce disque qui est sorti en fin d'année en vinyle. Il s'intitule Rudel. Alors, je n'ai pas vérifié ce que ça voulait dire en hongrois. En tout cas, on écoute un extrait de ce disque et c'est le morceau Van Minden.

C'est toujours sur l'antenne du 94 dans l'asile le plus sûr avec une séquence qui a démarré avec une formation hongroise qu'on retrouve avec ce disque Rudel qui est sorti à la fin de l'année dernière aux éditions BMC Records, donc le projet JU en deux lettres, J-U, donc formé à Budapest en 2012. Alors je vous ai indiqué que c'était Andreas Salmos à la batterie. En fait, c'est le premier batteur de JU qui a été remplacé en 2022 par les bons offices de Miklos Sylvester, avec pas mal de Z d'ailleurs, qui est un batteur que je découvre à l'occasion de la sortie de cet opus de JU, mais qui en fait est quelqu'un qu'on a pu rencontrer notamment au côté de Akosh S, de Akosh Sveleveni, et sur pas mal de disques. Et puis c'est quelqu'un qui a aussi été pas mal aux côtés de gens du free jazz. Il a notamment joué aux côtés de Peter Brotzmann, de Alexander von Schlippenbach et autres, Anne Bening. Voilà donc Sylvester Miklos qui est donc ce nouveau batteur et donc qui amplifie encore le côté jazz free mélangé à du free rock de très très bonne aloi pour ce projet JU, avec une très belle pochette d'ailleurs pour ce vinyle Rudel qui était enchaîné avec un disque qui n'avait pas grand chose à voir du projet New ou Neue Deutsche Kunst, et le disque Keine Nicht Music, toujours autant de mal à prononcer la langue d'Olderlin, et donc un double LP aux éditions Cellule 75 pour ce projet qui est le nouvel alias de Marc Richter qu'on a connu pour son précédent projet qui s'appelait Black to Come, avec lequel il a sorti beaucoup de choses qu'on vous avait passé d'ailleurs dans ce même programme, des disques notamment sur sa propre marque qui n'existe plus, qui s'appelait Décordeur, basé du côté de Hambourg, je ne sais pas s'il est encore basé par là-bas. Et puis il a sorti aussi un certain nombre de disques aux côtés des éditions Thrill Jockey, et puis même une collaboration aux côtés de Seni Yawa. C'est quelqu'un qui a pas mal l'habitude d'alias et de projets entièrement tout seul avec différentes sources sonores. Il avait sorti aussi un drôle de disque, ou même deux drôles de disques, sous le nom de Mouchoir Étanche sur ce nouveau label Cellule 75 qu'il a initié depuis 5-6 ans. Marc Richter, qui est aussi un artiste visuel, il a dû recevoir des prix pour des vidéos expérimentales dans lequel il utilise pas mal les potentialités d'ailleurs des IA qu'il fait bugger, voilà, qu'il sursature de code pour leur faire des trucs un peu bizarres. Donc ça donne des sortes de morphing assez étonnants qu'on peut retrouver sur les pochettes de ses albums. Je vous conseille d'aller voir ça. Donc sur Cellule 75, il y a un band Camp, ça permet d'écouter sa musique, notamment ce projet Neue Deutsche Kunst, et puis pas mal d'autres choses. Il est très influencé par les performeurs actionnistes, nous dit-on, les écrits d'Angela Carter et de J.G. Ballard. Voilà Marc Richter, l'allemand Marc Richter de Hambourg. On va continuer avec un duo italien qu'on suit depuis quelques années également. Il s'appelle le Passepartout Duo, qui est un nom plutôt approprié pour un projet qui a un peu parcouru le monde, qui a parcouru le monde avec une soixantaine de destinations, de l'Argentine,
l'Argentine, l'Azerbaïdjan, jusqu'au Népal, la Turquie, l'Uruguay, le Vietnam. Et c'est un duo qui mélange, à la base c'est plutôt une pianiste et un percussionniste, Christopher Salvito, d'origine américano-italienne, et Nicoletta Favari. Et tous les deux, ils inventent toute une lutherie électronique bien à eux, à base de processeurs et de différentes boui-boui électroniques qu'ils fabriquent eux-mêmes. On les avait découverts avec un très bon disque qui s'appelait Vis-à-vis, qu'ils avaient sorti à peu près à l'époque du Covid. Et donc ils sont de retour avec un nouvel opus qui s'appelle Pieces from Places, qui est très approprié à ces différents voyages qu'ils ont pu faire. Et d'ailleurs, les 12 pièces qui constituent ce disque ont été enregistrées dans ces différentes contrées, à l'image des deux morceaux qu'on va écouter à suivre. On va écouter un bout de leur voyage à Taipei, et puis on enchaînera avec une pièce enregistrée du côté de Fès. Il y a aussi des choses du côté de Tbilissi, de Tokyo, de Belgrade, de Chengdu, de Trondheim et autres Vissohara. On écoute le Passepartout Duo avec donc ces deux extraits de Pieces from Places.

On a démarré avec ce duo Passepartout, duo Escepticis from Places qui vient de paraître en autoproduction, en vinyle, avec une version aussi numérique. Et donc ce projet constitué de Nicoletta Favari et Christopher Salvito, duo Globetrotter et tout terrain, qui n'utilise pas de studio mais qui va plutôt à la rencontre de différents écosystèmes qui nourrissent ses créations. Et puis ce sont aussi des inventeurs d'instruments à l'image de leur synthétiseur tactile, le Chromaplane, qu'ils ont créé il y a de ça quelques années, qui est un synthétiseur qui joue avec les doigts de manière très très rapide. Il y a des vidéos assez étonnantes de ce projet et de ce Chromaplane, donc qui est conçu pour être plutôt assez expressif et assez organique. Donc ça donne une musique qui voyage beaucoup, à l'image de ce disque Pieces from Places, très recommandable. C'est écoutable sur le Bandcamp de ce Passepartout duo. Et puis on a enchaîné avec la musique de Cécile Schott alias Colin, avec un extrait de ce disque apparaître aux éditions Thrill Jockey sous le titre Libresse Antes del Final, où on retrouve Cécile Schott après l'avoir côtoyée à la Vielle de Gambe. Ça, c'était pour ses premières frasques sonores il y a plus de 20 ans, au début de l'Asile le plus sûr. On se souvient des excellents disques Everyone Live Wants Answers aux éditions Leaf. Elle avait sorti aussi Colline et les boîtes à musique. Et puis après, elle a pris le large et elle a commencé à s'intéresser pas mal à la synthèse sonore avec un certain nombre de disques. Elle a sorti un disque à peu près tous les 3 ans, on va dire. Et depuis le milieu des années 2010, pour les éditions Thrill Jockey, avec des très très beaux disques, les deux précédents, notamment The Tunnel and The Cleaning et Le Jour et la Nuit du Réel, disque très sensible qui mélange synthé modulaire analogique et sa propre voix. Et cette fois-ci, donc, c'est un disque entièrement instrumental, ce Libresse Antes del Final, qui a un argument assez étonnant. Apparemment, la genèse de ce disque est liée à sa... au fait qu'elle a surmonté sa phobie de l'eau qu'elle a eue pendant une bonne trentaine d'années. Au printemps 2024, elle s'est rendue compte qu'il n'y avait pas de raison qu'elle ne puisse communier avec l'élément liquide, vu qu'elle habite désormais du côté de Barcelone. Et puis à l'occasion d'un show du côté des Açores, elle s'est dit que le moment était venu d'apprendre à nager. Donc elle raconte un peu tout ça dans un texte sur ses premiers pas et la manière dont ça s'est fait assez naturellement, cette rencontre avec l'élément liquide et la mer. Voilà, donc pour ce Libresse Antes del Final de Colline, disque très recommandable donc sur ce Moog Matriarche. On va continuer avec un projet qu'on avait laissé il y a une petite dizaine d'années. Ça fait 8 ans qu'ils n'avaient pas sorti de disque, les Amuleto, qui est un duo à la base dans lequel on retrouve Francesco Dillon, qui est un violoncelliste d'origine italienne, et son propre cousin qui s'appelle Riccardo Anche Dillon, qui lui est plutôt un guitariste multi-instrumentiste, tous deux utilisant de l'électronique et
Donc, ce sont des gens qui se sont constitués avec ce projet Amuleto il y a une bonne quinzaine d'années. Il y avait eu un très très beau disque en 2018 aux éditions suisses Three Four Records sous le titre Mysterium Mock, qu'on avait beaucoup beaucoup aimé. Et depuis quelques temps, il joue avec un troisième larron en la personne de Stefano Piglia, qui est un performeur et aussi multi-instrumentiste compositeur, qui lui a fait partie de différentes choses, et notamment on se souvient qu'il a fait partie de l'excellent projet Three Quarter Had Been Eliminated, et il jouait aussi au sein de Medvez, qui était un projet dans lequel on le retrouvait aux côtés de Ricardo Dylan Wanke. Donc c'est assez normal de le retrouver au sein de Amuleto. Et donc c'est un nouvel opus qui vient de paraître conjointement en CD et en vinyle grâce à l'excellente marque les éditions Laps Records, qui est la subdivision des éditions Iki, basée du côté de Plouère sur Rance, si je ne m'abuse, qui est un label qui se consacre beaucoup au frottement entre les arts visuels et notamment la photo et la musique, et ils sont toujours à l'origine de disques assez incroyables dans le domaine des musiques électroniques ambiantes et innovatrices, à l'image de ce Becoming Forest de Amuleto, dont on va écouter le titre Certe Cose al Buio.

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petite triplette de titres enchaînés dans les îles les plus sûres et d'ambiance un petit peu décousue avec tout d'abord Amuleto et cet excellent quatrième opus qui fait suite au précédent qui était sorti en 2018 sous le titre de Mysterium Mock. Et donc celui-ci s'intitule Becoming Forest aux éditions Laps qui était enchaîné avec deux pièces extraites de ce projet de The Odds qui n'est autre que le duo formé par le fantabulesque Ted Milton à la voix reconnaissable entre mille avec ses poésies un peu fracassées. Ted Milton de Blurt bien évidemment depuis l'orée des années 80 qui est aux côtés de Sam Britton qui est un britannique qui se fait appeler aussi Isambard Kroustalioff. Donc lui il fait l'électronique, Ted Milton fait les textes et la voix et tout ça est saupoudré du sax hirsute du même Ted Milton, 83 ans au compteur. Donc double album sous le titre Déjeuner sous l'herbe par The Odds aux éditions Note Applicable Records qui a l'air d'être un label plutôt coopératif de musiciens du côté de la perfide Albion et de Londres et double album d'ailleurs CD avec fabrication maison qui n'est pas très très cher mais bon il y a toujours les ports et bien évidemment les taxes du fait du Brexit mais en tout cas c'est très très recommandable et c'est écoutable sur le Bandcamp du même nom, The Odds, Déjeuner sur l'herbe. Et on a

Mois de mars, le 27, très très exactement, il s'agit du tout nouvel opus de Irreversible Entanglements. Cet excellent projet mené par la vocaliste Kamae Aiewa, alias Moore Mazur, aux côtés du trompettiste Achilles Navarro, du saxophoniste Kieran Ringer et de la section rythmique Luke Steward et Chester Holmes, respectivement basse et batterie. Il s'agit du cinquième opus de ce combo vraiment brillantissime. On pourrait les appeler une sorte de post-art ensemble of Chicago depuis la fin des années 2010. Ils ont sorti un certain nombre de disques, notamment aux éditions International Anthem Company. Et là, c'est leur deuxième album qui va sortir pour la marque mythique du free jazz et notamment des disques de John Coltrane des années 60, Impulse. Le précédent s'appelait Protect Your Light. Et donc cette fois-ci, celui-ci, ça va s'intituler Future, Present, Past. Et on y retrouve bien évidemment les improvisations vocales de Moore Mazur, toujours dans un côté mélangeant une sorte de preach un peu bien senti qui fait pas mal, qui remue pas mal les consciences, on va pouvoir s'en rendre compte avec The Spirit Moves. Il y a deux titres qui sont déjà en preview pour cet opus et celui-ci donc qui vous est offert par la maison sur ce disque, donc Future, Present, Past. On écoute The Spirit Moves par les Irreversible Entanglements.

Et voilà pour les spoken words de Moore Mother en compagnie de Irreversible Entanglements avec ce titre extrait de leur disque Apparaître. Donc ce morceau The Spirit Moves qui figure donc sur cet album Future Present Past qui a été enregistré dans les studios assez mythiques et historiques. Van Gelder, voilà, qui est un peu le studio dans lequel John Coltrane enregistrait ses disques légendaires dans les années 60, et puis pas mal d'autres gens encore, Archie Shepp, Marion Brown, etc. Donc Irreversible Entanglements de retour avec ce cinquième opus très attendu depuis les précédents Open the Gates et Protect Your Light. Alors j'ai regardé un petit peu les dates de tournée. Je crois qu'il y a une date européenne pour un festival du côté de Liège pour l'instant des Irreversible Entanglements, mais il n'est pas trop prévu qu'ils reviennent dans nos contrées. On se souvient qu'ils avaient donné un concert assez incroyable à l'Antipode, c'était l'année dernière, je crois que c'était au mois de janvier 2025 très exactement. Donc on se consolera en écoutant ce nouvel opus et ce Future Present Past. On va se quitter dans quelques minutes avec un dernier disque. Juste le temps de vous faire petite annonce concert, un peu à l'instar de la semaine dernière. Notre ami Jean-Louis de l'Alambic qui est de retour. Ça fait un petit moment qu'il n'avait pas fait de concert. Ça devait faire, je pense, presque un an et demi ou quelque chose comme ça, qu'il n'avait pas sévi. Notre ami Jean-Louis, enfin presque un an et demi. Il est de retour avec deux dates et deux propositions pour cette semaine qui se joueront du côté du café concert Le Babazoula en bas de la rue d'Entrain. Vous devez connaître, j'imagine, pour les résidents des contrées brétiliennes. Donc le 11 mars prochain, donc ça nous amène à mercredi, Maria Violanza qui présente son nouveau disque. Donc ça c'est pour la soirée de mercredi à venir, et le 14, donc ça tombe samedi de cette semaine, une soirée pour les salutations et les adieux au combo Rien Virgule qui arrête du fait des problèmes d'audition de sa chanteuse d'ailleurs Anne, qui fait de l'hyperacousie. Il nous avait déjà parlé lors de leur précédent concert à Rennes, qui était également une soirée au Babazoula, et donc ils ont décidé de stopper Rien Virgule. Donc ils joueront une dernière fois pour cette dernière tournée à Rennes, et donc ils joueront les pièces de leur dernier opus, et puis il y aura aussi quelques morceaux inédits. Donc on ne sait pas trop s'il y aura un dernier disque ou une dernière déclinaison sur galette des Rien Virgule. En tout cas on pourra y entendre pas mal d'extraits, j'imagine, des Berceuses, des Deux Mondes qu'ils avaient sorti il y a de ça un an et demi, sur La République des Granges, Muraille, Permafrost et Zamzam Rec. Et pour cette soirée de l'Alampic, cerise sur le gâteau, Robin de Rouge Gorge sera aussi de la partie. Voilà pour cette soirée du 14. D'ailleurs, je suis en train de vérifier si je ne vous dis pas de bêtises. Le 14, c'est bien au Marquis de Sade. Donc le 11, c'est au Babazoula. Et le 14, donc samedi de cette semaine, pour Rien Virgule et Rouge Gorge, ce sera au Marquis de Sade. Voilà qu'on se le dise. En tout cas, vous avez plus d'informations sur le Facebook de l'Alambic. On se quitte avec un dernier disque et
une musique plutôt pour le décollage à la verticale, avec un extrait de ce disque qui réunit Mark Cunningham, qui est ce trompettiste qu'on a connu comme membre des scènes No Wave new-yorkaise, et puis qui s'est établi en Europe. Il a fait partie notamment de Don King, de Mars également, et puis depuis quelque temps il réside du côté de Barcelone, et cette fois-ci donc on le retrouve aux côtés d'un autre trompettiste, Pablo Volt, qui est aussi cornettiste, et de Andrew Serra, qui joue différentes cordes avec cette incroyable galette vinylique. Ça fait un petit moment qu'ils jouent ensemble, ils ont sorti des cassette. Donc cette fois-ci, c'est un vinyle aux éditions Feeding Tube Records. On se quitte donc avec ce Introspective Movement Nonchalant Steps et le titre On a Dark Blanket. Je vous souhaite une excellente nuit et je vous dis à la semaine prochaine.

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5: Bonjour à toutes et tous, c'est Léa et vous êtes sur le 94 FM. C'est l'heure de Deux boules vanille, l'émission estivale de Canal B, diffusée tout l'été, du lundi au vendredi à 17h et rediffusée le lendemain à 9h. 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Playlist originale, reportage, interview, laissez-vous porter sur les ondes de Canal B. Aujourd'hui, j'ai le plaisir de recevoir Jessie Mackenzie, réalisatrice de documentaires, pour parler de sa pièce sonore intitulée « Ce qui est déjà ou encore là » réalisée en 2025. Bonjour Jessie.
6: Bonjour Léa.
5: Vous avez effectué une partie de vos études à l'école d'architecture de Nantes, puis vous avez fait un service civique au sein de notre radio partenaire Jet FM. Un petit coucou à Jet FM. Et c'est là que vous avez découvert la création sonore. Vous vous êtes ensuite orienté vers la réalisation de documentaires en intégrant le CréaDoc, master de l'Université de Poitiers. Dans cette émission, on va échanger sur le processus de création de votre première pièce sonore intitulée « Ce qui est déjà ou encore là ». Et après l'interview, on aura le plaisir d'écouter l'œuvre dans son intégralité. Alors cette pièce a été réalisée dans le cadre de votre première année de master et elle aborde le sujet de la rénovation urbaine dans le quartier populaire de Bellevue, à Saint-Herblain, juste à côté de Nantes. Pouvez-vous revenir sur les raisons qui vous ont poussé à documenter les changements que connaissait le quartier à ce moment-là ?
6: L'intention de départ de ce processus d'écriture documentaire, c'était vraiment de, en effet, documenter les transformations urbaines de ce quartier que j'ai pendant quelques temps traversé, puisque j'ai travaillé au sein de la radio associative Jet FM qui est dans ce quartier-là. Donc j'ai été témoin, on va dire, de larges transformations urbaines. C'était aussi important pour moi d'aller au cœur de l'échelle humaine, c'est-à-dire comment ces transformations-là, elles sont vécues par les personnes qui habitent ces quartiers dits administrativement politiques, quartiers prioritaires de la ville. Et en effet, c'était aussi dans un moment un peu charnière pour moi dans ma vie, puisque j'avais décidé donc d'arrêter ces études d'architecture. J'étais un petit peu remontée, on va dire, par le fait que ces projets de grande envergure, elles sont vraiment à échelle du plan masse, et finalement, j'y trouvais très peu d'échelle humaine. Donc c'était une manière pour moi de revenir en fait à l'échelle humaine, l'échelle de l'habité, verbe qui est très important aussi pour moi.
5: Est-ce que vous connaissiez des structures ou des personnes qui vivaient dans le quartier de Bellevue et qui vous ont permis de rentrer dans le quartier ?
6: Jet FM, ça a été évidemment une porte d'entrée très importante pour moi. Il y a aussi Valérian, qui est un architecte aussi de formation, qui a une association qui s'appelle Vous êtes ici et qui au quotidien fait des balades urbaines au sein de ce quartier-là pour raconter les diverses histoires qui traversent ces espaces. Et puis évidemment j'ai une amie qui s'appelle Sarah qui est maintenant architecte, qui a fait la même école d'architecture que moi, celle de Nantes, et en fait Sarah elle habite au cœur de ce quartier-là, et donc depuis qu'elle est toute petite elle vit dans ces transformations, donc ça a aussi évidemment été une personne ressource très importante pour moi dans ce projet.
5: Est-ce que vous pouvez nous parler du moment du tournage où vous êtes avec elle? Et alors, on en a une petite bribe dans votre documentaire, mais c'était en réalité une longue balade. Vous avez traversé le quartier et voilà. Est-ce que vous pouvez nous parler un petit peu de ce moment-là, ce moment de partage avec elle?
6: Pour le coup, en effet, on entend un tout petit morceau de cette balade qu'on a réalisée dans le quartier, mais finalement, on n'entend pas sa voix dans le documentaire. En tout cas, on a fait toute une déambulation où elle me racontait finalement tous les changements qu'elle percevait au fil du temps, ce qui était là avant, ce qui n'est plus là maintenant, les lieux qui l'ont beaucoup marqué pendant son enfance, qui ne sont plus présents. Donc voilà, on entend finalement que nos petits pas. Mais c'est plutôt Sakina et Stéphanie qui ont été des personnes, des rencontres très importantes durant ces tournages qui sont au cœur de ce documentaire.
5: Parlez-nous un petit peu de Sakina et Stéphanie. Qui sont ces femmes? Comment les avez-vous rencontrées?
6: Alors, Stéphanie... Je commence par elle puisque c'est l'une des premières personnes que j'ai rencontrée par le biais du collectif Logement pour toutes et tous à Nantes. En fait, c'est une personne qui milite au quotidien dans une association de locataires, de défense des locataires, et qui a vécu au sein d'un immeuble rue de la Saône à Bellevue, qui a été démolie. Et lorsque je l'ai rencontrée, il y a eu... en fait, on a passé plusieurs heures ensemble, sans micro. L'idée, c'était vraiment d'échanger et de se rencontrer. Et j'ai été très marquée par à la fois sa joie d'habiter et en même temps... ses émotions en fait qui remontaient par rapport au fait que elle était extrêmement touchée d'avoir perdu ce logement qui au stade de sa vie était extrêmement important pour elle. C'était un logement qui était grand, qui était orienté sud, donc en plein soleil, qui avait, en tout cas selon ses dires, des qualités spatiales qui étaient extrêmement intéressantes. Et donc, elle a quand même choisi de continuer à habiter le quartier. Donc aujourd'hui, elle habite un peu plus loin. Et elle a toujours son jardin partagé, qu'on entend dans cette pièce documentaire, et qui est aussi un espace extrêmement important pour elle, où elle est très sensible à la manière dont elle va s'approprier la manière dont elle va se poser dans cet espace, sensible aussi au son. C'est un petit peu une enclave sensible dans ce quartier où on entend quand même beaucoup les travaux. Donc voilà, Stéphanie, une rencontre vraiment très importante pour moi et qui m'a beaucoup touchée et qui représente aussi dans ce documentaire un vécu qui a déjà eu lieu. Contrairement à Sakina, qui pour le coup, elle, au moment où je l'ai rencontrée, donc la rencontre, c'était assez simple en fait. Je suis allée à une conférence de presse où il y avait le collectif Logement pour toutes et tous, le collectif d'architectes avec qui j'étais liée à cette époque, qui s'appelle le 3436 RR. Et il se trouve que Sakina était là aussi pour cette conférence de presse pour témoigner de son expérience. Donc Sakina, habitante à cette époque du 34 rue Romain Rolland, qui a été annoncée à la démolition, espace qui avait beaucoup de qualités et qui était surtout, enfin en tout cas l'objectif de ce projet-là, c'était de démolir pour désenclaver le quartier. Et donc, Sakina était la dernière habitante de cet immeuble. Et ce qui m'a marqué lors de notre première rencontre, c'est qu'elle a dit qu'elle enregistrait les sons de la démolition qui était en fait déjà en cours alors qu'elle habitait encore l'immeuble.
5: Et pourquoi cette
6: Et là, je me
5: démarche?
6: suis dit, pardon, j'ai pas
5: Pour, pourquoi
6: entendu.
5: est-ce qu'elle elle, pourquoi est-ce qu'elle enregistrait les sons?
6: C'était une manière à la fois de garder trace de ce qui se passait, parce qu'en fait, elle était complètement, elle m'a décrit qu'elle était aberrée par cette situation. Elle avait du mal elle-même à y croire, alors qu'elle vivait cette situation de démolition, alors qu'elle y était encore. C'était aussi une manière aussi, enfin, de pouvoir témoigner et potentiellement, enfin, déposer plainte, en tout cas témoigner de ce qu'elle était en train de vivre, sur le moment.
5: Vous nous avez parlé de Sakina, Stéphanie, Sarah, Valérian. Le documentaire, c'est aussi beaucoup de rencontres, mais finalement, quand on a peut-être un format à respecter, en tout cas quand on se projette sur une trentaine de minutes de documentaire, comment est-ce que les choix s'opèrent pour choisir, voilà, si tel et tel témoignage va rester, en tout cas on se concentre ou non sur telle et telle personne, comment est-ce que ça se pense?
6: J'ai tout simplement suivi mon cœur et ce qui m'avait le plus touché. C'est vrai que Valérian avait c'était très intéressant ce qu'il avait, enfin, il avait beaucoup à apporter. Il avait ce langage un peu expert, tout comme Sarah, qui est quand même, enfin, qui est architecte et qui a aussi réalisé un mémoire sur ce sujet-là. Donc, il y avait un vocabulaire quand même expert, tandis que Sakina et Stéphanie, non pas qu'elles ne sont pas expertes de ce qu'elles vivent, mais j'ai eu l'impression de les rencontrer en fait, pour de vrai, avec le micro. Et enfin, pendant ces moments de tournage, qui étaient quand même assez courts finalement, j'ai l'impression qu'il y a quelque chose qui s'est passé de lors de la relation. Et c'est tout simplement comme ça. Enfin, je dis simplement, ça n'a pas été évident de faire ces choix. Il y a plusieurs versions qui ont existé avant que celle-ci soit la finale. Mais en tout cas, c'était vraiment la voix du cœur.
5: Et est-ce que ça passe aussi par le partage de différentes versions à d'autres oreilles pour que les personnes aussi puissent vous dire moi voilà tel propos me touche beaucoup là voilà c'est intéressant là peut-être on ne comprend pas trop. Est-ce que ça fait partie aussi du processus de création que de s'entourer?
6: Oui, complètement. J'ai eu la chance de réaliser ce documentaire dans le cadre du Créadoc. On était une petite promotion, on était chacun, chacune très à l'écoute de nos projets en cours. Et c'est vrai que les retours m'ont beaucoup apporté, notamment celui d'un enseignant, je me souviens très bien, qui me disait, mais en fait, enfin, quand il y a beaucoup trop de choses, quand il y a beaucoup trop de choses, en fait, ça peut vite perdre l'auditeur, l'auditrice. Et du coup, c'était assez important d'entendre qu'est-ce qui résonnait en fait chez les uns, chez les autres, pour pouvoir choisir. C'est sûr que ça m'a été d'une grande aide, ouais.
5: Je vous propose une pause musicale avec le morceau Cheddar de la chanteuse britannique Elisa.

0: C'était Cheddar de Elisa, single sorti au printemps 2026. On est toujours avec Jessie McKenzie, réalisatrice de documentaires, qui nous fait le plaisir de partager les coulisses de son travail. Dans votre documentaire, il y a un passage, alors je ne vais pas le divulgâcher, mais où il y a une forme de spontanéité, de surprise du réel qui advient sans qu'on... sans qu'on y soit forcément préparé. Vous étiez basé à Angoulême, tandis que le quartier se trouve à Saint-Herblain, en périphérie de Nantes. Comment ça se passe, l'organisation des tournages, comment vous vous préparez pour pouvoir quand même capter ces petites surprises du réel qui font beaucoup dans un documentaire?
1: Ce qui est assez fort dans l'écriture documentaire, c'est qu'en effet, les choses ne s'anticipent pas. On part en tournage avec tout notre matériel, avec l'idée d'enregistrer du paysage sonore, avec l'idée de rencontrer telle ou telle personne, l'idée de faire des entretiens fixes, faire des entretiens en marchant, faire des entretiens en enregistrant en même temps, en tout cas en étant attentif au son d'ambiance qui touche la personne avec qui on est. C'était beaucoup le cas avec Stéphanie. Je pense que j'ai pris les sons avec elle. En fait, ça c'était extrêmement intéressant. Mais en fait, finalement, l'écriture documentaire se fait vraiment au montage, avec ce qu'on ramène, toute la matière qu'on ramène. Et en effet, je ne m'attendais pas du tout et je n'avais pas préécrit que je serais virée de l'immeuble de Sakina, que je serais témoin aussi des sons que Sakina était en train de me décrire, que on serait toutes les deux surprises chez elle par quelqu'un qui vient toquer à sa porte, quoi, et qu'elle ait vraiment peur. D'ailleurs, c'est intéressant parce que y a des moments où on sent que le micro est un peu plus éloigné parce que finalement, il était posé et que c'était pas, c'était des moments qui étaient pas du tout prévus. Dans même la manière dont j'avais pensé le
0: Oui,
1: tournage.
0: vous aviez presque arrêté d'enregistrer à ce moment-là, mais vous l'aviez posé au cas où.
1: Ouais. Oui, c'est
0: Mais
1: ça.
0: voilà, il n'y avait pas une intention première, et ça a été plutôt un cadeau du hasard.
1: Complètement.
0: Et quel est l'intérêt du sonore par rapport au film, par rapport à l'image?
1: Pour moi, en fait, en tout cas, ce que je recherchais dans le son, c'est de donner à ressentir. Je trouvais intéressant de se concentrer sur nos oreilles pour s'autoriser à fermer les yeux et à aussi plonger dans nos propres imaginaires et ressentir ce que les sons ont à nous dire et ont à nous apporter. L'intention du sonore, je pense qu'elle s'est intensifiée suite à la rencontre de ces deux femmes extraordinaires, Sakina et Stéphanie, qui avaient elles-mêmes une sensibilité au son très forte. Entre Stéphanie qui est attentive au son de son jardin partagé et Sakina qui enregistre. Et en fait, ça sonnait comme une évidence d'utiliser le son comme médium. Et après, on a beaucoup d'images de quartiers qui sont en plein renouvellement urbain. C'est vraiment des images que les habitants, habitantes traversent au quotidien. Et du coup, je trouvais que c'était une manière aussi de se déplacer un petit peu et de prendre conscience peut-être d'autres choses, d'autres points de vue, ou plutôt points d'ouïe, grâce à l'outil sonore.
0: Et globalement, qu'est-ce que la réalisation de ce documentaire vous a apporté personnellement en connaissance, en apprentissage?
1: C'était une manière pour moi de mettre en exergue un questionnement que j'ai depuis très longtemps sur le droit à la ville, le droit au fait d'habiter. Enfin, et c'est encore une fois, c'est arrivé à un moment où j'avais décidé d'arrêter, enfin de cesser tout lien avec la conception architecturale et plutôt du coup de me positionner du point de vue de l'écriture documentaire, du fait de raconter en fait des histoires qui sont liées à l'habiter. Je réalise même encore aujourd'hui, après coup, en réécoutant, que le sujet est fort pour moi parce que je pense qu'il y a un lien intime dont j'arrive à poser les mots peut-être que maintenant. Ça a été très très éprouvant de traverser cette période de tournage et de réalisation documentaire parce que j'étais dans beaucoup de questions à la fois, mais sans pour autant avoir de réponse sur pourquoi en fait, pourquoi ce sujet il vient autant me chercher, pourquoi ça me touche autant. Et en fait, je me rends compte aujourd'hui que il y a quand même, enfin, l'histoire que, enfin, cette histoire de l'ANRU finalement
0: De
1: dans les
0: l'agence de
1: quartiers,
0: la rénovation urbaine.
1: tout à fait, qui œuvre à la transformation urbaine de ces quartiers populaires. Ça a quand même, enfin, ça me fait remonter à une histoire plus ancienne et qui est encore actuelle, qui est celle de la colonisation. Et j'y vois quand même un lien assez étroit avec le fait de déporter des populations, et pas n'importe quelle population. Et moi, en tant que personne racisée en France, je pense que le lien, en fait, pour moi, remonte à là. Donc, du coup, c'était une certaine manière aussi pour moi de traverser ce sujet. Et aujourd'hui, eh ben, je continue toujours à me questionner sur ces sujets, notamment quand on organise des projets artistiques et culturels dans ces quartiers populaires. Finalement, qu'est-ce que ça veut dire? Je suis en plein dedans. Est-ce que l'art représente un outil, ou est-ce que c'est pas aussi une manière de perpétuer une sorte d'instrumentalisation aussi? Donc voilà. En tout cas, ça continue de nourrir mes réflexions toujours sur le renouvellement urbain et sur la manière.
0: Et au-delà des réflexions, est-ce que vous avez des projets futurs en tête, artistiques?
1: Je pense que je suis à un stade où j'ai envie de continuer. Évidemment, j'ai des idées en tête pour refaire. Refaire du son et pourquoi pas aussi du documentaire filmique sur des sujets assez similaires. Ce documentaire sonore, ça a été une manière pour moi de poser, enfin de mettre en son ce sujet du renouvellement urbain et de mettre l'habiter finalement au cœur, et aussi d'affirmer un message à la fois poétique et politique sur le sens qu'on donne à la beauté, enfin en tout cas à la perception de ces quartiers-là. Et je pense que enfin, il y avait quand même ce désir d'affirmer que ce qui est là est à prendre en compte, quoi. Et ce qui est là
0: A déjà une valeur.
1: a déjà une valeur.
0: Merci beaucoup, Jessie.
1: Merci beaucoup pour ce temps d'échange.
0: On écoute dès à présent ce qui est déjà ou encore là, une pièce sonore de Jessie Mackenzie.
2: Oui, bonjour Sakina, c'est Jessie.
3: Oui, bonjour Jessie.
2: Ben voilà, c'est pour vous dire que je suis arrivée au 34. Je suis juste à l'entrée en fait.
3: Vous êtes juste devant ?
2: Ouais, c'est ça.
3: Je vous entends pas bien, ça coupe.
2: Ah. Ok. Tac. C'est bon, merci. Vous êtes à quel étage ? Au deuxième. Ok, merci beaucoup. À tout de suite.
4: Madame ?
2: Oui.
4: Madame, ici, madame.
2: Oui, bonjour.
4: Bonjour.
2: Bonjour.
4: Non, c'est bon, pas de caméra.
2: Non.
4: On vous avait pas le droit de rentrer dans le bâtiment. Non, c'est interdit. C'est interdit, madame.
2: Mais je rejoins.
4: Oh, oui, je comprends, mais c'est interdit.
2: Okay.
4: Si vous voulez la rejoindre.
2: Ok, bah du coup, peut-être que.
4: On va aller dire de descendre, vous inquiétez pas, madame. Veuillez pas sortir du bâtiment, s'il vous plaît.
5: Madame ? Ça doit être elle,
4: oui, sûrement. De toute façon, c'est la seule qui habite dans le bâtiment, madame. Hein.
2: Ouais.
4: Donc, vous voyez bien sortir du bâtiment. Non, on va la contacter, elle va sortir. On ne vous inquiète pas. Merci
2: oui.
4: pour la compréhension, madame.
6: Bonjour.
2: Bonjour.
6: Qu'est-ce qui se passe ?
2: Bah, j'ai pas le droit d'entrer.
4: Voilà, bonjour.
6: C'est moi qui.
4: Oui, on envoie, mais malheureusement, il n'y a pas le droit d'entrer parce que c'est la média, madame. C'est interdit.
6: Quoi ?
4: Elle fait partie de la média, madame. C'est interdit de rentrer dans le bâtiment.
2: Ah,
4: c'est
2: non.
4: pas pour rien qu'on est là quand même.
6: Non,
4: Si. Mais de toute façon, tout n'importe quelle présence d'extérieur, interdiction de rentrer dans le bâtiment.
6: Bah, elle vient chez moi, je paye un loyer, je paye des charges. Je fais ce que je veux avec qui je veux, non ? Il manquerait plus que ça quand vous m'interdit que quelqu'un puisse rentrer.
5: Ah oui, elle va chez vous ?
6: Oui, elle va chez moi.
2: Oui, c'est ça.
5: Après, ça marche.
6: Merci.
5: Ok, non,
6: bien,
5: si c'est
6: bien,
4: il n'y a pas de problème.
6: Oui,
5: non,
6: oui.
5: non, mais dans le bâtiment. Allez, on
6: ouais,
5: interdit.
6: C'est, pas, hein? c'est bizarre. On nous enferme, il y a des poubelles partout, tu vas regarder, c'est écœurant. Et en plus maintenant, on n'a même plus le droit de faire rentrer qui on veut chez nous.
7: Ça c'est la meilleure.
6: Ouais, on a encore des amis et de la famille, hein. On n'est pas seul au monde. Hein. Tu te rends compte ? Excuse-moi, je suis tutoyée.
2: Ah non, non, mais il n'y a aucun problème, je suis tutoyée.
6: Ils sont fous. Tu vois, tout ça c'est... Je suis en train de déboucher, décasser les toilettes, les doubles, les baignoires, les... Oh, rien. Et nous, on essaie de faire attention depuis tout le jour. Et puis là, j'étais sûre, on m'a prévenu. On m'a prévenu, il y a un ancien voisin
2: ouais.
6: qui m'a prévenu qu'ils allaient bloquer tout le monde.
2: Oh,
6: parce que on a fait appel au syndicat.
7: Bah c'est normal, on a envie de se défendre.
2: Bah bien sûr.
6: Vas-y, je t'en prie.
2: Merci beaucoup. C'est fou comme...
6: Ah, je suis nerveuse. Ah, j'étais sûre. Ça... Heureusement que j'avais laissé la porte ouverte parce que ils étaient en train de démonter.
2: Ouais.
6: Et je crois qu'ils savent que tu viennes. C'est pour ça qu'ils sont partis pile à 9h45.
2: Ah bon ?
6: C'est bizarre. Ils sont partis avant que t'arrives, quoi.
2: Ouais.
6: Ils ont été partis avant
2: ouais,
6: que t'arrives.
2: Non,
6: mais j'ai enregistré. De toute façon, j'ai enregistré plein de choses.
2: J'en ai tellement marre.
6: Mais là, notamment aujourd'hui, j'ai enregistré parce que c'est celui-ci. Tu entends le bruit. Ça, c'est tu vois, hein. Ah, c'est ce qui se passait dans l'appartement en bas.

0: c'était quand?
1: Là, là.
0: Ah, ce matin.
1: Ouais, on t'entend parler.
0: Rien.
2: Je suis arrivée au 34, rue Romain Rolland, ici même, quand j'ai eu ma première fille, donc en 2001. Ouais, en 2001, on est arrivé là, je crois, décembre 2001. Quand j'étais à Couéron, c'est vrai qu'on entendait beaucoup belle vue, on n'a jamais eu de soucis. Je suis arrivée dans ce bâtiment, il n'y avait que des personnes âgées. Donc j'arrivais à carrer un bébé, j'avais très très peur de déranger. Avec trois enfants, c'est compliqué aussi. On se dit, oh, on va déranger, ça fait du bruit. Et on n'a jamais eu de reproche quelconque. Franchement, on s'est hyper bien entendu. Moi, j'ai des origines. Je suis d'origine d'Algérie. Et dans la case, j'avais que des personnes âgées françaises pure souche. Et on en a lié d'amitié au point que une petite dame qui s'appelait Madame Bagny, paix à son âme, est décédée. Elle est devenue la grand-mère de mes enfants. Ouais. Elle avait peur au début, parce que tout le monde parlait des Arabes, entre guillemets. Et elle s'est dit, mais en fait, t'es pas comme. Ah, j'ai dit non, moi je suis musulmane, mais je suis pas comme, je sais pas quoi, parce que rien à voir. J'ai eu un coup de cœur pour cette dame. Du coup, elle venait chez moi, on mangeait ensemble. Elle habitait juste en bas, au deuxième. Dès que je faisais des repas, bah, j'avais toujours une assiette de plus donc, que je donnais. Et...
1: la cuisine.
2: Au fil du temps, pareil, on a lié d'amitié avec tous les autres locataires. Ça se passait mais vraiment très très très bien. Après, bah, les anciens sont partis, malheureusement, et eu des familles. Mais on a toujours fait en sorte que ça se passait bien. Et on s'est super bien entendu. Et on s'entend encore bien. Bon, là, on n'est plus que deux familles. Mais on fait attention. Toujours. On a toujours fait ça. Faire attention aux uns et aux autres. Il y a beaucoup, beaucoup de respect. Hein. Envers tout le monde, hein, sincèrement. Même sur la place. Hein, il y avait la place Bellevue et ça a été détruit. Et je me souviens, hein, la meilleure amie de ma fille... sa maman vivait là-bas. Et ben, elle me dit, je t'assure, quand je rentrais des courses, et ben, c'est eux qui montaient mes courses aux étages, tellement j'étais épuisée. Mais il n'y avait jamais de... Il y a des soucis de trafic, de drogue et tout, mais c'est entre eux, en fait. C'est que des règlements de compte entre eux. Mais nous, on n'est pas... On est hyper respectés.
1: Fils.
2: Tu vois, il y a toujours quelqu'un qui passe, la famille, des amis. Ah ouais, dis donc, c'est ça, Bellevue. Bah oui.
1: Wow,
2: et le logement, il est propre. Hein.
1: Pas ça.
2: La cage d'escalier, c'est pareil. Franchement, on n'a jamais eu de... Non, il n'y a pas...
0: C'est pas très bizarre. Voilà.
2: Moi, je m'y sens bien. En tout cas, je suis bien.
1: Voilà. C'est bien ça.
2: Moi, j'étais bien, je suis bien, hein. Je suis encore bien chez moi, on a tout refait, je suis bien, on n'est pas de... J'espère retrouver la même chose même quand on partira d'ici, mais...
3: Ici, à Bellevue, les murs. De multiples chez soi disparaissent. Des bribes de béton s'accumulent sur les sols pour renouveler, réaménager aménager, reconstruire, végétaliser. Ces mots, on les voit partout, ici, à Bellevue.
4: On vit ici, on reste ici, on vit ici,
5: on reste ici,
4: on vit ici,
5: on reste ici,
4: on vit ici.

0: Je suis Stéphanie. Je suis habitante du quartier Bellevue. Je suis aussi militante dans une association de locataires.
1: Les oiseaux sont contents parce que j'ai remis des petites graines. Mais du coup, là, on les voit. Ah, ça y est.
2: Oh. Waouh.
3: Ouais.
1: Donc là, c'est vrai que j'ai mis beaucoup d'arbres pour avoir des oiseaux. Et puis là, c'est mon petit... Donc quand c'est l'été, bon là, il y a un peu de bazar, là. Il y a un peu de... beaucoup de choses. Quand c'est l'été, je mets ma chaise longue.
2: Ah.
1: Et j'ai une petite table. Donc je prends un livre. Ou alors je fais rien du tout. Je suis sur ma chaise longue et puis... Et puis j'écoute les bruits.

Oui, c'est apaisant. C'est... Moi, dès que j'arrive dans mon jardin, c'est... Oh là là, c'est... On se pose et... On ferme les yeux. Et... On entend le vent. Les oiseaux. Et on dirait dans un autre monde.

quand je suis arrivée dans ce logement, donc rue de la Saône, ce qui s'est passé, c'est que je me suis dit, ça va être une deuxième vie. Une deuxième vie parce que, en fait, compte, la rue de la Saône était bien placée. Pour moi, c'était un logement, très grand logement, avec une cuisine fermée, des toilettes qui n'étaient pas dans la salle de bain, à proximité du tramway. Et puis surtout plein sud, donc j'avais le soleil donc au niveau de la salle à manger. Et après, quand j'ai réussi à avoir un jardin à ouvrier, je me suis dit, ah bah j'ai un logement, j'ai mon petit jardin, donc je vais rester là pendant un certain temps.

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Miroir, rue de la Saône, rue du Gers, place Mendès. Ce bâti qui disparaît est miroir de la rue Romain Rolland. Presque. Presque. Le 34 est encore là. Le chez-soi de Sakina est toujours là.

0: Et ça, c'est les prélèvements d'amiante. T'as vu? Ils ont tout pété.
1: Ils ont pété là, là. La cave, ils ont cassé partout.
0: Regarde, les laines de verre, ça c'est pas bon, hein, c'est dangereux. Hein.

sais pas si je te l'ai dit. Je me suis déplacée pour dire que ça allait pas avec ce bruit sans cesse du matin jusqu'au soir entre les perceuses, les marteaux, les massues, les je sais pas quoi. La poussière, la saleté. J'ouvre pas. J'attends personne.

0: C'est pourquoi ?
1: Ah.
2: Excusez-moi, j'ai eu peur. Ah, vous êtes gentil, mais je vais donner à vous. Oh, j'ai eu peur que c'était les... Je croyais que c'était les... Ah ouais. Les agents de sécurité.
1: Ah ouais.

0: une rencontre pour l'habitation. Bonjour.
1: Oui, bonjour. Je vous appelle concernant la situation du 34-36 rue Romain Rolland à Nantes.
0: Vous me parlez de la situation d'une adresse à Romain Rolland. Vous êtes locataire aujourd'hui?
1: Moi, je suis pas locataire. Je suis en train de faire un documentaire sur le quartier Bellevue à Nantes.
0: D'accord.
1: J'ai constaté certaines choses, dont une démolition qui commence, alors qu'il reste des locataires. Donc voilà, je voulais voir avec vous, en tant que bailleur de cet immeuble, voir quelles étaient les raisons de cette situation, quoi.
0: Nous, on a peut-être, et je dis bien peut-être, un service qui serait plus à même de vous répondre. Donc, moi, ce que je vais faire, c'est juste vous laisser patienter quelques minutes, le temps de voir si on a justement un service ou un responsable qui pourrait être chargé d'apporter des réponses ou au moins d'éclaircir un petit peu la situation. Et nous, on ne sait pas si on peut vous en parler directement. Confidentialité aussi, hein, ça peut s'entendre, j'imagine. Mais en tout cas, si quelqu'un est habilité, il faut qu'on fasse le point dorénavant. Donc, moi, je vous propose de patienter quelques minutes, le temps que je cherche si on a quelqu'un dans l'organigramme qui pourrait être à même de vous répondre.
2: Il faut savoir que j'ai trouvé, je ne sais plus combien, 7 ou 9 pavillons sur Couéron de libre.
3: Mais c'est toi qui as fait les recherches.
2: Oui,

Il y avait une première maison. Elle est restée 8 mois vide. J'avais déjà envoyé le message en disant voilà, là, il y a une adresse, tac, tac, tac, monsieur et madame un tel, l'adresse exacte, le bailleur social, parce qu'il lui fallait tout ça. Je relance à plusieurs fois. C'est un logement qui est resté 8 mois vide. Pas de nouvelles. Je recontinue à faire mes recherches, j'envoie d'autres adresses. Pas de réponse. Donc on attend.

Bref, après on a laissé. Elle a dit bah, je reviens vers vous, plus rien. Plus rien jusqu'à une fois encore. Et là, mon mari m'a dit écoutez, nous on est bien ici. On est bien dans notre petit appartement. On a tout refait. On est tranquille. Personne nous embête, on n'embête personne. On est tout à proximité, on va rester là. Hein. Et je sais pas. Deux jours après, elle nous appelle, elle dit est-ce que vous voulez pas venir visiter la maison ? Il y a des trucs bizarres. On est allé visiter fin novembre. Et elle dit maintenant, alors vous l'acceptez ou pas ? Sur place. Hein. Donc on a dit ok, on l'accepte. On accepte. C'est ce qu'on voulait à peu près. Donc elle me dit c'est bon, c'était un jeudi ou vendredi. Elle me dit mardi matin, vous passez en commission. On passe en commission comme toutes les commissions, sauf que là, on passe pas avec deux autres personnes, puisque là, c'est obligé, c'est pour nous. On passe que nous-mêmes, quoi, que notre dossier. Donc, quelque part, on sait que le pavillon nous sera attribué. Et mardi midi, elle m'appelle, toujours la dame de CDC Habitat, elle me dit, c'est bon, c'est pour vous, mais il y a beaucoup de travaux à faire. Moi, je dis, on n'est pas pressé, on n'est pas à la rue, donc... Donc on dit, ok, très bien. Combien de temps à peu près ? Elle m'a dit, il faut compter à peu près mars. Et du coup, voilà. Après, plus de nouvelles. Ni de CDC Habitat, ni de Nantes Habitat. Donc, on se posait des questions. Quand on voit que tout le monde part au fur et à mesure du temps, on se dit, oh, c'est bizarre. Je laisse des messages, aucune nouvelle. Et en même temps, j'ai demandé au syndicat, j'ai dit, bah voilà, en même temps, est-ce qu'on pourrait savoir ce qu'il en est de... Quand je déménage et quand je déménage pas, et est-ce que la maison nous est vraiment attribuée ? Parce que moi, j'ai eu une réponse verbale. Hein. J'ai rien par écrit. Hein. Rien. Et c'est après, donc après, les syndicats se sont renseignés. Quoi, pas renseignés, mais ils ont demandé est-ce qu'on ait des nouvelles. Bon, on est quoi, là ? Je sais pas, on est combien ? On est le 4 ? Non, je sais même pas, on est combien ? 4. J'ai toujours pas de nouvelles.

Qu'est-ce qui n'est pas beau? Le bâti ou les gens dedans? Qu'est-ce que l'on souhaite effacer? Le bâti ou les gens ici? Qui pour contrer l'existence du beau? Déjà et maintenant, ici.

0: Mais j'adore mon jardin, comme j'adore mon quartier. Le quartier de Bellevue.
1: Para la paella.

0: Coucou Jessie, c'est Sakina, j'espère que tu vas bien. Tout va bien pour toi, je m'excuse. Hein. Oh là là. Si tu savais Jessie, j'ai 15 millions de messages de vocaux et de... Oh, j'ai répondu absolument à personne, là je prends 10 minutes pour appeler un petit peu tout le monde et répondre aux messages de tout le monde, même ma propre famille, mes amis. C'était dur, hein. L'emménagement était compliqué quand même, mais bon. Ça y est, on voit le bout du bout, quoi. Je te connais super bien, c'est tranquille, voilà. Bon, bah, j'espère que tout va bien pour toi. Dis-moi si tu peux, si tu veux qu'on s'appelle. D'accord. Ah, je m'excuse, hein, s'il y a quoi que ce soit, bah, tu peux me rappeler. D'accord, je suis dispo. Allez, prends soin de toi, à très vite.
1: C'était ce qui est déjà ou encore là, un documentaire de Jessie McKenzie avec Sakina, Stéphanie, le collectif Logement pour toutes et tous. Mixage, Léa Théier. Un grand merci à toutes celles et ceux qui ont contribué à ce projet. Sarah, Valérian, Simon, Nini, Samira, Taïsia, Ribal. Réalisé dans le cadre du Créadoc 2025, Université de Poitiers, avec le soutien du pôle image Magellis.
2: De boule vanille, c'est fini pour aujourd'hui. J'espère que l'émission vous a plu. Merci encore Jessie de nous avoir présenté votre travail. 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

Les Gorillaz pour commencer Big Bang aujourd'hui avec ce morceau ensoleillé très réjouissant, The Happy Dictator, bien sûr pour un certain président américain. C'est le 9e album des Gorillaz qui est sorti au mois de février, The Mountain, avec une inspiration revendiquée clairement vers l'Inde et ses traditions musicales. Et puis énormément, une liste assez impressionnante d'artistes invités, qu'ils soient morts ou vivants, et ces invités sur ce morceau The Happy Dictator, c'était les épatants Sparks, et c'était une très belle manière de débuter Big Bang avec ce morceau pour une émission. Vous avez compris, c'est pas forcément une émission de nouveautés, c'est plutôt, on arrive à la moitié de l'année, donc c'est un petit récap. Donc comme d'habitude, c'est pas vraiment un palmarès, c'est une sélection de à peu près 14 morceaux, si j'arrive à tout caler. C'est sans doute mes singles préférés de cette année, mais il en manque certainement beaucoup d'autres. Comme souvent dans Big Bang, on va commencer avec des choses plutôt enlevées. On commence avec The 113.

The One 13, souvent entendu dans l'émission cette année. The One 13, c'est un groupe qui nous vient du nord de l'Angleterre, hein, de Leeds pour être plus précis, emmené par un certain Jack Grant qui est guitariste et puis principal compositeur. C'est lui qui a eu l'idée de former The One 13. Un premier EP, c'était Combat Regret en mars 2025. Ils nous sont revenus cette année avec ce nouvel EP, The Hedonist, avec 4 morceaux vraiment époustouflants, post-punk rageur, destructeur, assez puissant, corrosif, parfait en tout cas. Et vous avez pu aller les voir d'ailleurs du côté du 6x4 à Laval, un très très beau concert. Les Sprints, pour rester dans la même dynamique, une reprise tiens, que nous a sorti Sprint cette année. Le second album du groupe était sorti en 2025, oui il me semble bien. Et donc 2019, c'est la formation du groupe autour de cette chanteuse guitariste Carla Shubb. Ils nous viennent de Dublin. Dès le premier album, ça a été déjà, comment dire, une vraie sensation. Et le deuxième album n'a fait que confirmer les choses. Decepticon, c'est le nom de ce morceau sorti au mois de janvier, qui est en fait une simple reprise d'un groupe américain, Le Tigre, qui était sorti sur un album éponyme en 1999, avec un titre qui a immédiatement conquis la scène underground. Et c'est bien pour ça que Sprints, depuis de nombreux concerts, reprenait ce titre, et maintenant il avait été donc enregistré en studio. Vous l'avez compris, ce soir, ce n'est pas une émission de nouveautés, mais plutôt un petit retour en arrière, je ne vais pas dire un best-of, mais une sélection de 14 morceaux qui m'ont bien plu, 14 singles on va dire, pour donc ces 6 premiers mois de l'année. On poursuit toujours d'ailleurs avec Dublin et le retour des Gurriers.

Oh là là, on ne baisse pas la cadence dans Big Bang aujourd'hui. Comme je vous le disais, on a commencé avec les Guerriers, ils nous viennent de Dublin et donc ils nous avaient enchantés et plutôt stupéfiés avec Come and See, leur premier album qui était sorti en septembre 2024 et puis ces concerts endiablés qui les ont fait passer des clubs bondés à des grands festivals. Ils nous sont revenus au mois de mai avec ce Nobody's Coming to Save You, c'est un très très bon nouveau single et ce sera donc également le nom de l'album qui sort sur leur nouveau label Play It Again Sam. Il sortira lui le 25 septembre et puis ce passage bien sûr à la route du rock. Les Belges de Hit Hit Anita qui reviennent après, c'est leur cinquième album qu'ils ont fait paraître cette année à la fin du mois de janvier, tout sobrement intitulé I-I-A-A, c'est bien le style de Hit Hit Anita, même si leur musique est plutôt sauvage. Oui, ils ont beaucoup d'humour entre noise rock et puis quelque chose d'assez hardcore, même si on retrouve cet héritage des années 90 et peut-être un peu plus de subtilité maintenant sur leurs albums. Bon, ça varie un peu les ambiances et c'est pas plus mal. Social Dodger, c'était l'extrait que j'ai choisi pour aujourd'hui sur ce nouvel album de Hit Hit Anita. Mais il n'y a pas que les anglo-saxons ou voire même les belges qui font du bruit, il y a également quelques français, en particulier les Dynamic Shakers.

Ah oui, du rock version chanté français, et ça fait bien plaisir. On a commencé avec peut-être les plus connus, Dynamite Shakers, ce quatuor de garage rock venant de Saint-Hilaire-de-Riez, avec ses inspirations rock'n'roll des années 60-70, du garage et du punk, avec cette énergie débordante. Et ce morceau, surtout, Cinéma, qui est paru au mois d'avril, qui est un vrai tube de l'été. Et c'est vrai que c'est peut-être un tournant, d'ailleurs, avec ce type de morceau, parce que du coup ils chantent de plus en plus en français, et c'est pas pour me déplaire. Plutôt également épatant et un peu plus punk peut-être dans l'esprit, il s'agissait poursuivre de Madness. Alors, comme le font souvent les groupes en ce moment, c'est Madness mais vous enlevez toutes les voyelles, et donc c'est MDNS en compagnie de Théa d'ailleurs sur ce morceau. Téléphone, c'est un garçon, un certain Baptiste Fernandez qui fait cette musique. Il a grandi dans la banlieue lilloise et s'est fait connaître sur la scène alternative locale. Premier album posthume, hein. Non, il n'est pas mort, hein, mais c'est le nom de l'album, qui est paru au mois de mai 2024, et au mois de février, il a sorti ce nouvel EP, Drash, voilà, bien évidemment le bon langage du Nord, avec des guitares tranchantes, des vraies belles mélodies. C'est abrasif, c'est punk, mais c'est formidable. Retenez donc ce nom avec Madness. On poursuit de nouveau avec des anglo-saxons, avec le retour cette fois-ci d'Interpol.

Act Natural, avec une petite histoire quand même, puisque l'album trouve son origine dans un recueil de poésie écrit par le chanteur Mess Sanders Green, et puis du coup le groupe a développé après des chansons, donc c'est toujours du post-punk, mais avec des peut-être un peu moins dominants donc, et puis avec des guitares un petit peu plus texturées, des synthés plus atmosphériques, donc un album qui est différent, et c'est très bien pour live. J'ai toujours à l'écoute de Canal B. On poursuit avec ce petit retour en arrière sur les 6 premiers mois de l'année. Allez, on va dire version pop-rock. On a passé jusqu'à présent pas mal de groupes assez toniques à guitare. On va se calmer à partir de maintenant. On va commencer avec Sorka Richardson.

Magnifique ces deux morceaux. Sorka Richardson, elle nous vient de Dublin, comme ses compatriotes de Gurriers ou de Sprints, mais vous avez remarqué, pas forcément dans le même style, plutôt une indie pop folk électronique avec pleine de grâce. Elle sortira, Sorka Richardson, son nouvel album, ce sera Draw the Outline, ça sortira le 11 septembre et c'est déjà son troisième album. Vous avez pu entendre Grenadine qui était sorti le 1er mai et qui est un très beau morceau comme celui de d'auteur. Ils sont anglais, ils sont menés par la chanteuse compositrice Elena Tonra. J'ai vraiment toujours adoré l'univers de ce groupe entre dream pop, électro et toujours des compos magnifiques. En 2023, d'auteur avait fait son retour pour Stereo Mind Game, son nouvel album. Et puis, il fête en ce moment, du coup, enfin en 2026 donc, le 10e anniversaire de leur premier album épatant, Not To Disappear, qui était donc sorti en 2016. Et pour l'occasion, ils ont ressorti quelques démos qui n'avaient pas trouvé de place sur cette album, dont des très bons morceaux comme ce Not Enough que vous avez pu entendre et qu'ils jouaient de temps en temps en concert, et donc ils ont réenregistré ces morceaux pour cette nouvelle version de l'album en studio donc en novembre 2025. Beaucoup de grâce pour ces deux artistes, mais également pour la prochaine, Fanny Lily.

Et voilà, on va compter un tout petit peu. On termine donc avec Fini Lily. On n'aura pas eu le temps de passer les We Do Speak, mais j'ai signalé quand même. Ils étaient prévus dans cette petite sélection de bons morceaux que j'ai appréciés dans ces 6 premiers mois de l'année. Enfin, une toute petite sélection, évidemment. Fini Lily, c'est une américaine. Elle vient de sortir ce nouveau single drôle de nom pour un single, paru le 2 juin. C'est annonciateur d'un 4e album qui s'intitulera We Win, qui sortira lui le 23 octobre. Je vous le disais qu'elle était américaine, pas tout à fait quand même. Elle est britannique, née dans le Dorset, mais installée depuis très longtemps à New York, et elle nous fait vraiment une indie folk scintillante, pleine de mélancolie, d'intime, et c'est souvent magnifique. Donc on attendra avec impatience ce nouvel album, et c'est donc c'était avec elle, ou presque, puisqu'on finit vite fait avec We Do Speak. Passez une bonne semaine sur l'antenne de Canal B.

Day in the Sun, vous les avez certainement reconnus. Les Écossais de Teenage Fan Club reviennent avec un nouveau single qui paraît sur Merge Records. Le single qui annonce le nouvel album qui sortira le 9 septembre prochain, Do Not Dare to Dream, c'est le titre de ce futur album. Bon, Teenage Fan Club, ils font du Teenage Fan Club, hein, ça change pas beaucoup depuis quelques années, mais c'est toujours un plaisir de les écouter dans Lollipop. Eux aussi reviennent avec un nouvel album, mais celui il vient juste de sortir, c'est Spearmint, le groupe londonien. 16 titres qui paraissent sur le label Where Is That Is Where You Are. L'album s'appelle Chase Me et le morceau Feels More Lonely. Spearmint dans Lollipop.

Spring Wings In, nouveau titre du nouvel album de The Cleaners From Venus. L'anglais Martin Newell revient avec ce nouvel album. Bon, il enregistre des disques depuis les années 80. Il a même réédité des cassettes dernièrement qui étaient sorties en 83, 85. En tout cas, cet album Burial and Rough Go Shopping sortira le 31 juillet prochain, donc la semaine prochaine sur le label de Cat Collects. Bon, très très bien, hein, ce que faisait Martin Newell, j'adore, c'est par ce nom-là que j'ai découvert, mais les Cleaners from Venus, c'était beaucoup plus ancien. En tout cas, j'aime beaucoup ce qu'ils font. La suite, eh bien, c'est un groupe de New York qui s'appelle This is Lorelei. Ils viennent de sortir un single, Billy Came Back, qui sort sur Matador Records, et ça annonce un album pour le 11 septembre prochain qui s'appellera The Singer in My Band. This is Lorelei.

Après This Is Lorelai, vous avez pu écouter de Schutz, un groupe de San Francisco. Alors Schutz, ça s'écrit comme chute en français, C-H-U-T-E-S. Ils viennent de sortir sur Dandy Boy Records un 7 titres qui n'a pas de titre. C'est leur première sortie, je dirais. What Have I Gotten Myself Into, c'est le titre du morceau. Extrait donc de ce mini LP, nous dirons, de The Schutz. Un petit tour toujours aux États-Unis, mais c'est, enfin avec un groupe anglais, mais sur un label américain, Slumberland Records, coproduit par Skepwax, le label anglais. Il s'agit de Foglights. On retrouve une musicienne de The Chords, le groupe de Glasgow. Le single de Rainfeld Kine annonce un petit 4 titres qui sortira le 21 août. Ça s'appellera Nous deux. En attendant, on va se consoler avec ce single vraiment très très bon. Foglights dans Lollipop.

Et grâce au label Sunday Records que j'ai découvert, cette musicienne qui joue sous le nom de Absolutely Yours vient de sortir un single, Margaret. Et pourtant, elle est originaire de Minneapolis et pourtant, elle a déjà sorti pas mal de choses depuis 2017. En tout cas, très très bonne découverte grâce à ce single, en espérant qu'il y a un album à sortir bientôt. On va passer un petit peu de pop électronique avec Blue State, c'est leur nouvel album. Les Londoniens reviennent avec un 10 titres qui paraissent sur Memphis Industries. Where the Fades Meet, c'est le nom de cet album, Waves of Pines, c'est le titre du morceau, Blue States.

La dernière sortie du label brestois Too Good To Be True, ben c'est le chilien Lehans. Je ne sais pas exactement comment ça se prononce, en tout cas ça s'écrit L-E-H-A-N-S. Il est originaire de la région de Valparaiso. Il vient de sortir un 7 titres de pop électronique assez dansante. Hein. C'est un album qu'on peut appeler et qui s'appelle Ducal. Et le morceau qu'on a écouté est Luz. On avait découvert d'ailleurs un premier titre il y a quelques semaines. Bah, ma foi, très très bonne sortie pour le label Too Good To Be True. On attend la rentrée, j'espère, avec encore d'autres choses du label. Un petit peu de Dream Pop avec Atmos Bloom et leur album Everythingness, paru sur Speed Goat Records. 10 titres pour les londoniens, dont le morceau Plain Sailing, Atmos Bloom.

dernier album des Californiens, The Gods, date de mai 2019. Depuis, on n'avait plus trop de nouvelles. Eh bien, il répare ça avec un nouveau single, Not For Me, featuring Nick Valenzi, un single autoproduit. J'espère qu'il y aura un album à suivre, parce que vraiment, ce single est très très bien dans une veine pop atmosphérique, légèrement psychédélique. Enfin, en tout cas, moi j'aime beaucoup ce single. C'est la même chose d'ailleurs pour ce groupe de Melbourne, Grazer, qu'on a déjà écouté dans le Lollipop. Nouveau single, ben, on revient au label Spirit Goat Records. Le nouveau single s'appelle Paradise, c'est Grazer, c'est Lollipop.

Notre groupe indonésien de la semaine s'appelle Vanishing Muffins. Ils viennent de sortir un petit 4 titres Revolution Hippie. Ça paraît sur Dizanorak. Ma foi, de la pop très C86. Hollow, c'est l'extrait de ce 4 titres de Vanishing Muffins. Il y a des compilations en ce moment, on arrive à l'été. Le Howling Banana Records, le label parisien. Chaque été nous sort un sampler. Celui-ci, c'est le numéro 13. On y retrouve les artistes, bien sûr, du label. Et puis, Opinion, par exemple, qui s'est associé à Clarence. Opinion, plutôt, parce qu'il est français. C'est pas mal du tout. Ça donne un inédit, d'ailleurs, pour cette compilation qui s'appelle Howlin' Banana Summer Sampler numéro 13. Et c'est le morceau Pines.

Autre compilation, mais cette fois-ci du label Shoegaze Dream Pop Shore Dive Records, label de Bristol, de Brighton plutôt. Il s'agit de Calm, alors ça s'écrit K-A-L-M. C'était le morceau Echolalia, groupe du Lincolnshire, donc dans l'est, nord-est plutôt de l'Angleterre. Mind Your Mind, c'est le titre de cette compilation du label Shore Dive Records qui comporte 31 titres. Vraiment excellent, même si, comme toutes les compilations, il y a des fois des choses à laisser de côté. Un petit single de The Stevenson Ranch Davidians, c'est par hasard que je suis tombé sur ce single autoproduit pour ce groupe de New York. Love, Light, Beauty and Truth, c'est le titre de ce single de The Stevenson Ranch Davidians.

J'avais découvert l'année dernière ce groupe de Chicago qui s'appelle Sharp Pins via un album vraiment très très bien, dans une veine plutôt pop, psyché, voire garage par moment. Eh bien, ils reviennent avec un nouveau single, Saturday Sun, vraiment très très bien foutu. Ça paraît sur Perennial. Je vous conseille fortement d'aller faire un petit tour sur la discographie de Sharp Pins, sur son Bandcamp bien sûr. La suite, eh bien, c'est un album que je vous annonce depuis quelques semaines, celui de Soft Science. Pour l'instant, on a le droit à un nouveau single, Understand. C'est Shelf Life Records pour les États-Unis et Spin Out Nuggets pour l'Angleterre et l'Europe, donc qui sort ce single. Et l'album Send paraîtra, lui, le 4 septembre prochain. Groupe de Sacramento, toujours dans une veine shoegaze, mais avec des côtés un peu plus pop. Soft Science dans l'Hollypop.

La dernière sortie du label sud-africain Subjungle, eh bien, c'est un groupe de Lexington dans le Kentucky. Le groupe s'appelle Plastic Bubble, l'album Hot Knife Hits. Alors vous savez comment c'est sur Subjungle, en général, c'est toujours comme ça. On a d'abord la sortie numérique, c'est sorti ces derniers jours, et puis l'album lui sortira le 1er septembre en version CD. Chasing All My Dreams, c'était le morceau de Plastic Bubble. La semaine dernière, ou il y a 15 jours, peut-être même, je vous avais présenté la réédition du premier album de Snowy Band. Il doit être 2020, celui de 2021 qui s'appelait Alternate Endings vient d'être réédité aussi. Alors en vinyle, Never Gonna Leave, c'est le morceau extrait de cet album autoproduit des Australiens de Snowy Band. À l'origine, l'album comportait 11 titres. Sur cette réédition, on retrouvera 13 titres. Snowy Band dans Lily Pop.

0: Meg Louie est une nouvelle artiste du label de Sufjan Stevens, Asmadikiri Records. Elle vient de sortir un single intitulé Elvis Queen, single qui figurera sur le futur album Instant Validation qui sortira le 25 septembre prochain. La musicienne de New York sort un album assez intimiste, un peu comme toutes les choses d'ailleurs qui sont sur Asmadikiri Records. On avait écouté justement Snowy One et puis je dois réparer une petite erreur. En fait, ça sort uniquement en numérique et non pas en vinyle. L'album original était sorti en vinyle avec 11 titres et la réédition numérique, elle, en comporte 13. On reste dans une veine un peu folk avec Freshard et Stanley Brinks, les Berlinois d'adoption. Le nouvel album Hotel Berlin sort sur Where Is That Is Where You Are. Il y a d'ailleurs deux albums qui sortent en même temps, Paul Fitness. À l'origine, c'était deux albums qui étaient sortis en autoproduction au mois de mai dernier de Freshard et Stanley Brinks. Ces deux albums sont réédités en vinyle par le label Where Is At Is Where You Are. Hotel Berlin, donc c'est le premier album qu'on va écouter. La semaine prochaine, on écoutera Paul Fitness. Tea in China, c'est le morceau de Freshard et Stanley Brinks.
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Encore une annonce de sortie pour la rentrée, c'est pour le label espagnol Meritorio Records, un groupe de Glasgow qui s'appelle Homework. Le single qu'on vient d'écouter, Made, annonce un album pour le 25 septembre qui s'appellera Bang Here If Stuck. Si tout est comme ça sur l'album, à mon avis, on sera très content et on se contentera de ce très très beau single. En tout cas, Homework, donc c'est pour terminer Lollipop. Lollipop qui ne prend pas encore de vacances, je pense qu'on fera encore une émission le 4 août et puis le 11 août avec une émission moitié consacrée à la route du rock et puis à l'actualité parce qu'il y a encore des sorties même pendant ces vacances. Lollipop, c'est terminé, on se retrouve la semaine prochaine à la même heure, 19h30, non, surtout pas, 19h-20h30 et la rediffusion c'est le jeudi soir de 21h30 à 23h. Lollipop, c'est terminé, bye bye, à la semaine prochaine.

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4: Bonsoir, bonsoir et bienvenue dans l'émission Dub Revolution sur Canal B. Donc je vais faire l'émission sans Joe ce soir, je pense qu'il viendra la semaine prochaine, c'est pas sûr. En tout cas, on continue les émissions Dub Revolution et donc on va commencer avec des nouveautés. On va pas s'écouter une vieillerie pour commencer, on va commencer direct avec The 18 Parallel. Et donc c'est un label, c'est pas un label, c'est un groupe, The 18 Parallel, qui est affilié à un label qui s'appelle Fruit Records à Genève, en Suisse. Et donc, qui sort pas mal de EP. Là, ils ont fait une rareté, c'est-à-dire qu'ils ont sorti un EP avec, en édition limitée de 100 exemplaires en vinyle. Donc, il était un petit peu cher, c'était pas un maxi. Perso, je l'ai pas pris. On va quand même pouvoir s'écouter deux morceaux. Donc, c'est un The 18 Parallel, c'est un groupe qui fait du rockers, qui joue vraiment du rockers comme à l'ancienne. Et donc, là, qui sort un album qui s'appelle All Fruits Ripe. Ça tombe bien, ça sort sur Fruit Records. Et donc sur cet album, il y a plusieurs chanteurs qui sont invités. Et donc Mika Shemaya, qu'on va écouter à l'instant. Il y a aussi Rod Taylor, qu'on va pas pouvoir s'écouter. Il y a Var, il y a Case Rove, qu'on pourra s'écouter. Ital Heights et Erzon, qu'on pourra pas s'écouter non plus. On va juste s'écouter deux titres de cet album. Donc comme je le rappelle, leur un album de 18 Parallel qui s'appelle All Fruits Ripe. On va commencer avec le morceau de Mika Shemaya. To be free, rockers style.

The 18 Parallels, avec un album avec pas mal de chanteurs. On va pas pouvoir tous écouter. Je le rappelle, l'album s'appelle All Fruits Ripe. Et c'est déjà épuisé. Vous pouvez peut-être l'avoir en numérique, mais en tout cas pas en vinyle. C'est déjà épuisé. Il y aura peut-être une prochaine presse. On va quand même pouvoir s'écouter un autre morceau. Donc, avec un autre chanteur, c'est toujours The 18 Parallels en backing band derrière. Et donc, le chanteur là, ça sera Case Row, avec un morceau qui s'appelle Love Gets Sweeter.

0: Vous êtes bien dans l'émission Dub Revolution sur Canal B. À l'instant, on s'écoutait All Fruits Ripe. Et donc, c'était un album avec le backing band The 18 Parallel. Et donc, ils invitaient pas mal de chanteurs. À l'instant, on s'écoutait Case Row. Il y avait aussi Mika Shemaya. On n'a pas pu écouter Rod Taylor. Et il y a aussi d'autres chanteurs qu'on n'a pas pu écouter, mais peut-être qu'on pourra les écouter dans une prochaine émission. On va continuer toujours avec des nouveautés, et donc cette fois-ci avec un chanteur qui s'appelle Rafa Pico. Et donc là, c'est une tune qui s'appelle In a Babylon. Ça a été produit à Johannesburg, South Africa. Le rythme est composé par Satadub Records. Rafa Pico, In a Babylon.
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Rafa Pico, In a Babylon, et donc ça a été produit par, par Sata Dub Records à Johannesburg en Afrique du Sud. On va continuer, on va revenir en Angleterre, et donc cette fois-ci avec un producteur légendaire, The Disciples, qui nous sort un EP qui s'appelle Roots Showcase Volume 4, avec le chanteur Dixie Peach, et donc c'est un album avec quand même 15 titres, on va pas pouvoir tous écouter, on va commencer avec le premier morceau qui s'appelle Don't Stop, Dixie Peach, The Disciples.

Voilà, vous êtes bien dans l'émission Dub Revolution sur Canal B. À l'instant, on s'écoute Dixie Peach and the Disciples avec l'album qui s'appelle Roots Showcase Volume 4. Et donc, c'est vraiment un album, il y a 15 titres. Avec les dubs, on va continuer avec donc un autre titre, Sidemacom, Dixie Peach, the Disciples.

Voilà, vous êtes bien dans l'émission Dub Revolution sur Canal B. À l'instant, on vient de s'écouter Dixie Peach and the Disciples sur un album qui s'appelait Roots Showcase Volume 4. Donc, c'est un album de 15 titres, on ne va pas pouvoir s'écouter tous les titres. Il y a pas mal de nouveautés, donc on va continuer avec d'autres nouveautés. Donc, cette fois-ci avec Mark Lyrical qui sort un vinyle sur Humble Rumble et Chouette Records. Donc, c'est une coproduction. Donc avec un riddim composé par Humble Rumble, Mix on Horns by Peter Sunday et Master by Nick Manasseh. Et donc avec Marqué Lyrical au vocal, on s'écoute ça à l'instant. Donc ça va être, on va s'écouter les quatre parts assez rapidement pour pouvoir s'écouter tous les riddims assez rapidement. Marqué Lyrical, Better World, Vocal Mix.

Humble Rumble Sound System, et donc c'était Marquis Lyrical, Humble Rumble, Peter Sunday, et donc c'est une coproduction Humble Rumble et Chouette Records. On va continuer toujours avec de nouveautés, toujours un petit peu dans le même style. On va aller petit à petit vers le dubstepper, et donc là ça va être un EP qui s'appelle Daydream, c'est produit par Melodic Records. On va s'écouter le Daydream Cut 1.

Voilà, vous êtes bien dans l'émission Dub Revolution sur Canal B. À l'instant, on s'écoute Daydream, un album produit par Melodic Workers. On s'écoutait le cut 1, on va se dire direct s'écouter la part 3. Melodic Workers, Daydream, cut 3.

Voilà, vous êtes dans l'émission Dub Revolution sur Canal B. À l'instant, on s'écoutait un album vraiment strange, et donc c'était un album qui s'appelle Daydream. C'était produit par Melodic Workers, des producteurs de London. On va revenir en France, et donc avec un producteur français qu'on avait accueilli à la dernière Dubwise au Jardin Moderne, la dernière Dubwise où il y avait également Irishan, Kitty Roots, WVT, Boot 40. Et donc il y aura une prochaine Dubwise le 30 mai, le samedi, au Jardin Moderne. On en reparlera un petit peu plus tard dans l'émission. Et donc là, on va s'écouter le dernier album de Kanka qui s'appelle Abracadabra Chapter 3. Et donc c'est un album de 10 titres, on va pas pouvoir tous écouter. On va commencer avec un titre qui s'appelle Be Your K Feet Mike Now. Kanka.

Abrakanawa Chapter 3, et donc c'est le dernier album de Kanka, un album de 10 titres. On va s'écouter un autre titre, et donc un titre qui s'appelle Solstice. C'est un album qui sort sur ODG Prod, et il est également disponible sur le Bandcamp de Kanka.

Abracadabra Chapter 3, et donc c'est le dernier album de Kanka. On va s'écouter un dernier titre, et donc c'est vraiment un album un peu particulier. Il fait un petit peu plus moderne, un petit peu plus long, le son un petit peu plus rough aussi, mais comme d'habitude, il teste des nouveaux trucs. On va s'écouter un dernier morceau donc, qui s'appelle Invisible Dub Kanka.

Vous êtes bien dans l'émission Dub Revolution sur Canal B. Et non, votre poste n'est pas grillé. C'est vraiment la basse qui était saturée dans le morceau. Et donc, c'était l'album de Kanka, Abracadabra, Chapter 3. On va passer à d'autres artistes, toujours des producteurs français. Donc, cette fois-ci, des producteurs d'Épinal en France. Mystical Rising. Et donc là, c'est Mystical Rising Family qui invite la chanteuse anglaise Our Fall. Il y a aussi le saxophoniste Guru Pop qui est présent. Et donc c'est une production de Dub Junior de Mystical Rising. Et donc c'est distribué par Control Tower. On va commencer avec la première version. C'est Mystical Rising feat. Our Fall, Family Affair, Sound Girl Story.

Mystical Rising, Hourfall, un groupe pop que vous avez reconnu au saxophone. Et donc c'était une production Mystical Rising. On va continuer toujours avec des nouveautés, toujours avec des producteurs français. Cette fois-ci, on va aller du côté de Caen avec les producteurs Peace Foundation Music. Et donc là, ils ont invité un chanteur anglais qui s'appelle Prince Jamo et un producteur qui s'appelle Humble Zero. On s'écoute ça, Prince Jamo. Ça sortira, le reste de l'album sortira le 1er mai 2026. Prince Jamo, Make Peace, No War, Peace Foundation Music.

Prince Jamo, Humble Zero, King B, Aldedi, Jamati, et donc c'est une production Peace Foundation. Le reste de l'album sortira le 1er mai 2026. On va continuer toujours avec des nouveautés, donc cette fois-ci un EP qui s'appelle Step Outa Babylon, et donc avec le producteur Higher Meditation. On va s'écouter la première part, il y aura trois parts, Step Outa Babylon.

Step Out of Babylon, et donc c'était par le producteur Higher Meditation. On va rester dans les nouveautés, donc cette fois-ci avec le producteur Indica Dub, et ça tombe bien parce que du coup c'est une production avec Conscious Sounds, et donc ces deux producteurs en fait, Doogie Conscious Sounds, donc la moitié de Bush Chemist, et Indica Dub, on les recevra le samedi 30 mai au Jardin Moderne à Rennes lors de la Dubwise Part 5. Et donc ça sera sur la scène extérieure. Et donc il y aura Indica Dub avec le chanteur Dan Mann, il y aura Conscious Sounds avec le chanteur Culture Freeman. Il y aura à l'intérieur, donc ça sera pour la scène extérieure sur la sono de Bootcount son système. Et donc il y aura aussi Bootcount qui jouera à l'intérieur. Dans la salle du Jardin Moderne, il y aura le sound system Involved Sound de Nantes. Et sur cette sono jouera une bonne partie de la soirée Channel One

Sound System from UK, et donc c'est, à mon avis ça va vraiment être une super soirée, et donc ça sera la Dubwise Part 5 au Jardin Moderne le samedi 30 mai, et donc je le rappelle, ça sera au Jardin Moderne. Voilà, on va s'écouter une production donc de Indica Dub Meet Conscious Sounds, et donc là c'est pas avec les chanteurs qu'on aura à la Dubwise Part 5, et donc là c'est une production avec le chanteur Murrayman. Donc un anglais aussi. On s'écoute ça. La production s'appelle They Don't Know.

Murrayman Indica Dub Conscious Sound. On va s'écouter la part 2. La part 2 s'appelle We Know Dub, et donc c'est Indica Dub Meet Conscious Sound.

Indica Dub, Conscious Sound, avec le chanteur Murray Mann. Voilà, vous êtes dans l'émission Dub Revolution sur Canal B qui va bientôt toucher à sa fin. On va continuer avec toujours des productions de Indica Dub, et donc cette fois-ci c'est avec All 16 Indica Dub Forward Ever, et donc le EP s'appelle Staying on Jah Mission. On s'écoute ça, Staying on Jah Mission, avec le chanteur Earl 16.

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Mesdames, mesdemoiselles, messieurs, l'histoire que nous allons avoir l'honneur et le plaisir de vous conter est une histoire absolument véridique. Parfaitement, elle est véridique, elle m'est arrivée à moi et à d'autres en même temps. À l'époque heureuse où j'avais bâti mon nid tout en haut du grand palais de l'immense royaume de Tachycardie. À cette époque, régnait encore le roi Charles V et 3 fonds 8 et 8 fonds 16 de Tachycardie. Ce n'était pas un bon roi. Il détestait tout le monde et tout le monde dans le pays le détestait aussi. La solitude et la chasse étaient ses passe-temps favoris. Enfin, pour tout vous dire, nous n'étions pas amis.

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0: 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Tu es le plus gentil ramoneur que j'ai jamais connu.
1: Tu es la plus jolie bergère que j'ai jamais vue.
0: Tu en as vu beaucoup d'autres?
1: Non. Je n'en ai même pas rêvé.
2: Oui, Jean, ma vieille expérience. Je vous l'ai déjà dit 100 fois. Vous n'êtes pas fait l'un pour l'autre. D'abord, vous n'avez pas la même couleur. Une bergère et un ramoneur. Mais pas question. Pas question.

0: Pourquoi est-elle ronde?
1: Parce qu'elle tourne.
2: Pourquoi tourne-t-elle?
1: Mais parce qu'elle est ronde.
2: Comment tourne-t-elle?
1: Autour du soleil.

0: c'est curieux. D'habitude, elle met au moins 24 heures pour tourner. C'est parce que vous êtes des nouveaux. Elle a fait ça pour vous faire plaisir.
1: Elle est gentille, la Terre.
0: Ouais.
2: Allô, allô. Forte récompense. Allô, allô. Une charmante bergère et un petit ramoneur de rien du tout. De rien du tout. Sont recherchés par la police de Sa Majesté. Le roi Charles V et 3 font 8 et 8 font 16 de tachycardie.
0: N'ayez pas peur, les enfants. Vous en avez vu d'autres.
2: Forte récompense. Allô, allô. Une charmante bergère.
0: Ah, vous appelez pas. Si les choses se compliquent, vous m'appelez. J'arrive et j'arrange les choses.
3: Mais comment vous appelez?
0: Ok, moi, donc.

0: Bonjour enfant, qui êtes-vous? D'où venez-vous? Vous apportez des nouvelles? Est-ce vrai que le monde existe? Est-ce vrai que le soleil brille?
1: Oui, c'est vrai, nous l'avons vu.
0: Comment est-il?
1: Il brille, il est tout jaune.
2: Il est doré quand il se lève et tout rouge quand il se couche.
1: Et la lune aussi, nous l'avons vue. Et nous pouvons vous dire comment ça marche.
2: L'oiseau nous a tout expliqué.
0: L'oiseau, ils ont vu aussi un oiseau. Je vous l'avais dit, les amis, nous sommes sauvés. Le monde existe, le soleil brille. Et il y a aussi des oiseaux. Ah, la vie est belle. Nous verrons tout cela un jour. En avant la musique.

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0: Bravo, bravo, bravo.
1: On a parlé, on a crié, bravo. Qui a crié?
0: C'est moi.
1: Qui êtes-vous?
0: L'oiseau.
1: L'oiseau? Un oiseau. Les deux enfants l'avaient prédit. Ça devait arriver. Un oiseau, un grand oiseau. Et avec tes plumes?
0: Multicolore. Multicolore.
1: Vous savez voler aussi, j'espère.
0: Oh, voilà une question.

0: prodigieux. Et qu'est-ce que vous leur avez dit?
1: Je leur ai dit bonjour, mes amis. Comment vous portez-vous?
0: Et qu'est-ce qu'ils ont répondu?
1: Ils se portent fort mal, qu'ils s'ennuient beaucoup ici, et qu'ils ont surtout très faim. Alors je leur ai dit bon appétit, par pure politesse. Mais je crois que j'ai eu tort.
2: Jouez! Jouez tout de suite quelque chose de gai, pour l'amour du ciel. Au sens là, ils vont le dévorer!
0: Dévorer qui?
2: Mais le ramoneur, en voilà une question.
0: Comment? Il est là?
2: Oui, mais jouez donc!

0: et la bergère.
1: Non, on va l'enlever.
0: Oh, pourquoi faire?
1: Mais pour l'épouser, jouait-on au lieu de poser des questions.
0: Quel affreux malheur. Ils étaient si gentils tous les deux. Oh, comme c'est triste toutes ces choses.

0: cherchant dans le fond, il suffit de savoir les prendre. Mes amis, en bonne bête fauve que vous êtes, vous compatissez à la douleur de ce pauvre ramoneur. C'est beau, c'est noble. Je vous en félicite.
1: Musique, s'il vous plaît, quelque chose de puissant. Mais disais-je, quand vous connaîtrez les sorties de dessous de cette monstrueuse machination, alors, mes amis lions, votre redoutable indignation ne pourra se contenir entre les quatre murs de cette sombre prison.

0: La sieste sous les pommiers que Canal B vient de vous diffuser était réalisée par Marc Blanchard. Vous avez pu y entendre des passages extraits du film Le Roi et l'Oiseau de Paul Grimaud. Et du côté de la musique, c'était Moondog pour commencer tout à l'heure, enchaîné avec Nara et Way, Let's Drive to Alaska, Catherine Ottosen, Venetian Snares, Underbyen, Colleen, My First Trumpet, Gangpol und Meat, Le Mépris, Trondheim, Aquilon, et à l'instant, c'était Michael Hurst.
1: Madame, monsieur, chers clients, il est possible que le moyen que j'utilise aujourd'hui pour m'adresser à vous vous étonne. Mais connaissant le sort trop souvent, hélas, réservé aux circulaires, je me suis permis, en toute simplicité, de venir vous entretenir personnellement, directement.

Auditeurs et auditrices de Canal B, longueur d'onde de 94 MHz, bienvenue. Bienvenue dans Béchamel Tchatcha qui est toujours à la pointe de l'actualité, célébrera à sa manière la réouverture du détroit d'Ormuz. Eh oui, c'est la grosse poilade ce soir, ou de la refermeture d'ailleurs. Qu'est-ce que je voulais dire? En vous proposant, une émission d'avant le premier choc pétrolier de 73. Je vais avoir du mal. À une époque où les bagnoles ressemblaient à des bagnoles, naturellement, où les places de parking, comme vous le savez, pour handicapés n'existaient pas encore, et où la musique populaire, et c'est ce qui nous intéresse, américaine surtout, y trouvait son inspiration dans une odeur de gasoil, de cambouis et de caoutchouc brûlé.